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0: 4h07, bonjour, bon réveil à toutes et à tous. Quel plaisir de vous retrouver en ce vendredi matin. Nous sommes aujourd'hui le 25 septembre 2026, bah le dernier vendredi du mois de septembre. Que ça passe vite, hein. Donc vous imaginez, hein, octobre, la semaine prochaine. Le week-end approche à grands pas. Et ça nous fait plaisir de vous accompagner chaque matin, justement, pour votre pré-matinal Morning Breeze. Bon réveil, bon courage à celles et ceux qui bossent déjà ce matin. Oui, les agents de sécurité, les personnels de la santé, de l'hôtellerie, l'aéroport, entre autres. En fait, tout le monde qui fait mon zoo, les gramatins, là. Eh bien, bon courage, vos dédicaces, comme d'habitude, 5-2, 5-3, 8-4, 8-4. Ou passez-nous tout simplement un petit coup de... un coup de téléphone, oui, pourquoi pas, 402 80 80, si vous souhaitez faire un souhait, un petit coucou, un souhait d'anniversaire. D'ailleurs, on en profite pour souhaiter un joyeux anniversaire à celles et ceux qui fêtent leur anniversaire aujourd'hui. Là, pour organiser, faut programme tantôt, programme week-end, programme pas tout. Voilà. En tous les cas, Nathan au micro qui vous accompagne, vos rubriques, vos chroniques qui sont au rendez-vous, comme d'habitude, chaque matin. D'ailleurs, on va démarrer avec votre phrase motivante du matin. C'est votre boost pour la route.
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0: Aujourd'hui, choisissez de protéger votre paix autant que vous protégez vos rêves. Et en même temps, Daniel Guichard nous dit ce matin, faut pas pleurer comme ça.

0: John Lennon pour vous ce matin, Imagine.
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0: Autour de Herbert Léonard ce matin à 4h15 pour le plaisir. Bah oui, on est vendredi, bon réveil.

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1: h 35, quelle ambiance en ce vendredi matin. Bah oui, il le faut bien, on est vendredi. Allez, qui on a ce matin pour dire

Bonjour, Happy Friday, merci beaucoup, c'est Coraline de Rodrigue, bonjour Lille Rodrigue, bonjour tout le monde. Bonjour nous présents, ça c'est Refti et Elvis, nous avons une dans une routine là. Hein? Alors, bonjour à Evelyne, Patrice, Laura, Anne-Sophie, Valérie Michel, le gendre Fabrice, la sœur Joyce, Adriano, Marie-Angélie, Yvette de Monseigneur Lynn, Nicole, Rosemée, Yvette, Corinne et les autres amis de la radio. Vous connaissez Zodin, les Pabliers personne, c'est Shelley de Beaubassin ce matin. Bonjour à Jacqueline qui fait un petit coucou à la famille, les amis de la radio. Big bisous à vous.

0: pour nous, ben c'est fait, voilà. C'est Joël du côté de Papaye à Rodrigue. Dédicace pour mon frère Didier David qui fête son anniversaire aujourd'hui. C'est de la part de son épouse Patricia, ses enfants Anne, Timothée et Grace qui l'embrassent. C'est Véronique Béguet de Clémentia. Bon vendredi et bonne journée. Bon début de week-end. C'est Marilyn de Poudre d'Or qu'on salue ce matin. Merci d'être là. Annie Apadou également pour Jean-Claude, Marie-Claude, Georgette, Alain, Noélie, Nisby, Davy, Magda, Rena, Jacqueline, Sylvain, Francis du côté de la Ville Noire. Excellente journée pour Roland et José de Sainte-Croix. C'est Marie-Ange et Roland de Port-Louis. C'est Noëlette. Coucou à Marie-Noël. Noëlette de Baie du Tombeau. Merci pour les belles chansons. Bon week-end, bon vendredi. Merci beaucoup Daniela. Daniela qui nous écoute chaque matin du côté d'Albion. Bon week-end aussi à mon fils, Lindsley de Quatre-Bornes, mon mari Silvio, mes amis et tous ceux qui écoutent chaque matin. Merci pour les chansons. Guillemette de Poudre d'Or, qu'on salue tout bas ce matin, qu'on embrasse très très fort ce matin. Bonjour aux familles Victor, Lactive et Gilbert, Chicago avec le chanteur Peter, etc. Ben ouais, des chansons qui nous ramènent des années en arrière, c'est vrai. You're my inspiration, c'est fait, bah oui. Et un coucou à Shania Taslima, ben c'est Gilbert qui est avec nous chaque matin d'ailleurs. Hein. On salue aussi Jane Arnassalon de Cœur Pipe, Linda et Gaëtan de Rosebelle, Margaret de Rosebelle, Marie-Noël de Baie du Tombeau. Un soir de pluie, les blues trottoirs, suivi de Dido, thank you. Voilà, 4h38, beau réveil et bienvenue à vous tous. Continuez à nous écrire, n'oubliez pas, on va lire vos messages tout à l'heure. 5253 8484, un petit coup de fil, pourquoi pas, 402 80 80.
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0: Pascal, 4h53, débranche. Allez, on y va tout de suite pour Regard sur l'histoire avec Reza du Limabod.
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2: Chers auditeurs, bonjour. Nous sommes au XVIIIe siècle. La personnalité qui nous intéresse aujourd'hui est navigateur et gouverneur de l'Île-de-France. Je vous parle ce matin d'Antoine de Bruny d'Entrecasteaux. Il fait ses études au collège des Jésuites d'Aix-en-Provence. En 1754, il exerce en tant que garde de la marine. Peu de temps après, d'Entrecasteaux s'engage dans la guerre de 7 ans. En 1756, il participe à la prise de Minorque, une île espagnole de l'archipel des Baléares. Promu enseigne de vaisseau en 1757, d'Entrecasteaux est affecté dans différentes missions de 1770 à 1776. Reconnu pour ses mérites, il est fait chevalier de l'ordre royal et militaire de Saint-Louis. En 1785, il dirige en tant que chef de division les forces navales françaises dans l'océan Indien. Il se distingue par ses grandes explorations maritimes. D'Entrecasteaux ouvre une nouvelle route vers la Chine en osant traverser des régions encore inexplorées et dangereuses. Grâce à cet exploit, il est nommé gouverneur général de l'Île-de-France et de Bourbon en novembre 1787 et succède au vicomte de Souillac. Le nouveau gouverneur profite de la position stratégique de l'île pour en faire un lieu prospère en visant l'autosuffisance alimentaire. Il met l'accent sur le développement économique en privilégiant l'agriculture, l'industrie et le commerce. D'Entrecasteaux donne la priorité à la culture des denrées de base, principalement celle des graines. Le but est de réduire la dépendance alimentaire sur l'exportation en toutes circonstances, surtout en temps de guerre. Il promeut deux industries, notamment une manufacture de poudre à canon à Port-Louis et une indigoterie, un atelier artisanal où l'on prépare la teinture bleue indigo à partir de l'indigotier. En raison de la position stratégique de l'île sur la route des Indes, celle-ci est souvent convoitée par les troupes anglaises. Pour d'Entrecasteaux, la défense de l'île doit être renforcée. En novembre 1789, il quitte l'île et c'est le comte Thomas de Conway qui le succède. De retour en France, à la demande du roi Louis XVI, d'Entrecasteaux se met à la recherche de la Pérouse, portée disparue en 1788. Deux frégates se mettent en route en 1791. Le 19 mai 1793, l'expédition découvre une île que d'Entrecasteaux baptise du nom de l'île de la Recherche. Cependant, l'équipage ne s'y arrête pas. On saura plus tard que cette île fait partie du Vanikoro, aujourd'hui connu comme le Vanuatu. C'est sur cette île que les survivants de l'expédition La Pérouse avaient trouvé refuge. Il est probable que La Pérouse s'y trouvait aussi. L'expédition poursuit sa route vers Surabaya, ville portuaire située sur l'île indonésienne de Java. Elle ne l'atteindra jamais. D'Entrecasteaux décède en mer au large de la Nouvelle-Guinée en 1793. Ce voyage est malgré tout...

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1: 4h57. Allez, avant de clôturer la première partie de Morning Breeze, on va dire bonjour à notre cher ami Gilbert de Ficonflac. Que Dieu me pardonne de Kenji et Claudio Capeo, magnifique chanson qu'on va caler tout à l'heure après une journée un peu compliquée hier. Aïe, aïe, aïe, ben j'espère que ça va mieux aujourd'hui. On vous embrasse, bonne journée. Vertige de l'amour à la machine. À tout de suite pour ça, les gars.

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1: Bonjour et bon réveil, il est 5h.
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1: Bienvenue dans la deuxième et dernière partie de votre Morning Breeze. J'espère que ça va toujours de votre côté, que vous passez un très très bon moment. Je sais, le réveil est beaucoup mieux le vendredi, n'est-ce pas? Une pensée spéciale à tout le monde qui peut organiser Fofo, bien le travail ce matin. Là, il finit prépare déjeuner, il finit prendre ce petit déjeuner aussi. Écoute, radio, peut organiser après, puis sur outil. En tous les cas, bonne route, bon courage à vous, Manzoli. On est vendredi, le week-end, c'est dans quelques heures. Aussi, les chauffeurs de van, de taxi, de poids lourds qui sont sur nos routes. Prudence, prudence. Hein, c'est super important. Également, une autre pensée spéciale à celles et ceux qui sont seuls ce matin, qui se sentent seuls, voilà, qui est un petit peu fatigué, hot, ou voilà, donc, bon courage, Mazoli, hein, restez positif. Hein, donc, tant qu'il y a de la vie, il y a de l'espoir, n'est-ce pas, hein? Donc, courage à vous. On vous embrasse. Un coucou à la famille, à Moutou Virène, Ornella, Hugo David, Jonathan et Chavina, Linda Lesco.

0: Ghislaine, c'est de la part de Rico de la résidence Malherbe qu'on embrasse ce matin. Et aussi, on dit bonjour à Normaïol de Baie-du-Cap, Michel Jolicoeur de Riambel, Tiffy Dumont de Village et Dorothée Eole de Saint-Martin. C'est de la part de José de Souillac. On y va tout de suite pour votre conseil du matin dans Zen et Bien.
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0: Justement, aujourd'hui est une nouvelle page. Ce matin, prenez quelques secondes pour respirer. Et rappelez-vous une chose essentielle. Ce qui s'est passé hier ne doit pas forcément définir votre journée d'aujourd'hui. Peut-être que hier, vous avez eu une mauvaise journée. Peut-être qu'une parole vous a blessé, qu'une situation vous a déçu ou quelque chose ne s'est pas passé comme vous le souhaitiez. Mais ce matin, vous avez une nouvelle page devant vous. Vous ne pouvez pas changer hier, mais vous pouvez choisir comment vous allez vivre aujourd'hui. Alors avant de commencer votre journée, dites-vous simplement « Aujourd'hui, je choisis la paix. Aujourd'hui, je choisis de faire de mon mieux. Aujourd'hui, je choisis de ne pas porter ce qui ne m'appartient plus. » Oui, et surtout, ne cherchez pas à rendre toute votre journée parfaite. Cherchez simplement à faire un petit pas dans la bonne direction. Un sourire, une parole gentille, un peu de patience, un peu plus de confiance en vous. Parce que parfois, une belle journée ne commence pas parce que tout va bien. Elle commence parce que nous décidons d'accueillir la journée avec un autre regard. Jean-Marc Volsic envoie du lourd ce matin. Direction les Seychelles. Sokwe Toto, c'est le titre.

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1: Tapis dans l'ombre, embusqué sous sa carpette poussiéreuse, engoncé dans un pull élimé où s'affiche un vibrant « je m'ennuie », le rodé à rôle, ou sa version féminine, car au niveau de cette dame qui porte mal son nom, Céleste. Un prénom bien trop au perché pour quelqu'un qui crache son venin démoniaquement raciste sur Mbappé, en l'accusant d'avoir tété des noix de coco. On ne sait pas si Céleste aime le Satini, mais une chose est sûre. À force de lancer des pommes d'amour sur les gens, elle se fait broyer par les critiques qui ont sorti le Babaroscari. Et c'est bien fait pour sa pomme, ou plutôt pour sa noix. Sinon, quand tu vois venir un rodéarol de loin, ton fort intérieur soupire en disant tout bas ce que tu penses tout haut. Va des rétro, saleté naze. Une formule à laquelle le rodéarol ne comprend que dalle, ni lentilles, ni pois chiches. Le rodéarol, c'est cet intrus à qui tu n'as absolument rien demandé, mais qui s'efforce avec une ferveur gênante de donner son opinion sur tout et surtout sur rien. Il entre, que dis-je, il pénètre avec de gros sabots qui ont marché sur une crotte de chien dans tes conversations orales ou virtuelles. Il lance alors un commentaire écrit en langage Madame Serré ou Mrs. Tight s'il décide de prendre un accent british, juste parce qu'il soutient l'équipe d'Angleterre. On lui donnerait volontiers la Coupe du Monde d'aller se faire foutre. Sans pudeur, sans scrupule, sans filtre aucun, il déverse sa science infuse qui n'est au fond qu'une ignorance diffuse. Le rodéarol ne cherche pas à briller par son esprit et tu l'as. Il cherche juste à exister parce que visiblement personne ne le calcule, même pas son prof de maths quand il était à l'école. Alors, face au rodéarol, professionnel du drôme vide, une seule solution, casse-piquant. Allez, bon vendredi à tous, moi le rodéarol.
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2: 5h25, Corneille à présent, parce qu'on vient de loin. Et juste après, ce sera Lara Fabian, Love by Grace, suivi des communiqués.

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Bonjour à tous, à 5h33, je vous donne lecture des avis d'obsèques. On nous prie d'annoncer le décès de Madame Sonia Jude. Décès de Madame Sonia Jude, née Person, aussi connue sous le nom de Tantine, âgée de 73 ans, le convent mortuaire, quittera le domicile de sa fille, Madame Devika Jude, NHDC, résidence Ambre, Montgou, aujourd'hui 11h, pour se rendre au cimetière de Boismarchant. Le décès de Madame Baswanti Pakiri, décès de Madame Baswanti Pakiri, née Bikram, aussi connue sous le nom de Mala. Elle était âgée de 70 ans, le convent mortuaire quittera son domicile au numéro 13, Narbada Street, c'était la cure. Aujourd'hui à 11h pour se rendre au crématorium de Sipaï Brûlé, à Vallée des Prêtres. Le décès de Madame Marie-Linda Alikyun, née Hing Fong, aussi connue sous le nom de Linda, âgée de 75 ans, le convoi mortuaire sortira de la chapelle ardente de Moura à Petite Rivière aujourd'hui à 11h pour se rendre dans la chapelle de Notre-Dame du Bon Conseil à Moka et de là au cimetière de Saint-Pierre-et-Lien. Le décès de Monsieur Chang Liu, aussi connu sous le nom de Patrick Asiong, âgé de 77 ans. Le convoi mortuaire sortira de la chapelle ardente de Moura à Petite Rivière aujourd'hui 11h15 pour se rendre au cimetière Namchen à Port-Louis. Le décès de Monsieur Lui Toninou Joseph, aussi connu sous le nom de Tony, âgé de 63 ans, le convoi mortuaire quittera le domicile de son fils, M. Kevin Joseph, au bloc B6, Dina Robin Street, Bassin, à 4 bornes aujourd'hui à 11h30, pour se rendre en l'église Saint-Luc, à résidence Kennedy et de là au cimetière de Trois-Mamelles. Le décès de M. Raymond Joseph Vulcain, aussi connu sous le nom de Papy Raymond, âgé de 82 ans, le convoi mortuaire sortira de la chapelle ardente d'Eli Henson Sabobassin aujourd'hui à 12h30 pour se rendre en l'église de la Visitation à Vacquois et de là au cimetière de Phoenix. Le décès de Madame Marie-Danielle Lemerle, aussi connue sous le nom de Dany, âgée de 67 ans. Le convoi mortuaire sortira de la chapelle ardente d'Eli Henson Sabobassin demain samedi 26

septembre, à midi, pour se rendre en l'église Notre-Dame du Bon Conseil à Mokai, de là au cimetière de Saint-Pierre. Le décès de Monsieur Louis Manod Baptiste, aussi connu sous le nom de Mamod, âgé de 69 ans, le convoi mortuaire quittera le domicile de son fils, Monsieur Louis-Jacques-Désiré Laval-Baptiste, au bloc D19, résidence Vétiver à Gros Cailloux,

décès de M. Jean Laval Ramaswamy, aussi connu sous le nom de Jean-Claude, âgé de 70 ans. Le convoi mortuaire quittera le domicile de son épouse, Mme Angela Ramaswamy, au numéro 17 à la route des Pamplemousses à Sainte-Croix, aujourd'hui à 14h30, pour se rendre à l'église à Sainte-Croix à Port-Louis et de là à l'incinérateur de Sipaille Brûlé à Vallée des Prêtres. Et le décès de Mme Marie Chantal Lefronté, née Planel, aussi connue sous le nom de Chantal, âgée de 72 ans. Le convoi mortuaire sortira de la chapelle ardente d'Eli Hansen, à Beaubassin, aujourd'hui à 15h, pour se rendre en l'église Saint-Barnado, à Pamplemousse, et de là au cimetière de Bois-Marchand. Aux familles endeuillées, l'MBC présente ses plus vives sympathies.

Les nouvelles du temps à présent, communiqué de la météo pour Maurice, c'est mis à 4h30 ce matin. La situation générale, tout d'abord, un courant d'air léger circule sur notre région. Voyons à présent les prévisions pour les prochaines 24 heures. Ensoleillé ce matin, beau temps dans l'après-midi à l'exception des développements nuageux temporaires au nord-ouest. Côté température, la maximale sera supérieure à la moyenne et sera entre 23 et 26 degrés sur le plateau central et entre 28 et 30 degrés sur les régions côtières. La minimale par contre sera entre 15 et 17 degrés sur le plateau central et entre 19 et 21 degrés sur les régions côtières et le vent soufflera du sud-est à environ 15 km/h. La mer est agitée au-delà des récifs avec des houles du sud-ouest de l'ordre de 2 mètres. Les marées hautes à midi 16 et demain à 0h18 et les marées basses à 6h11 et 18h22. Le lever du soleil est prévu à 5h57 ce matin. Et le coucher ce soir est prévu à 18h06. La pression atmosphérique à 4h. Ce matin était de 1020 hectopascales. On prend tout de suite la direction de Rodrigue. Communiqué eh bien à 4h30 ce matin, la situation générale d'Amblay. Un courant d'air modéré circule sur la région. Nous voyons à présent les prévisions pour les prochaines 24 heures. Il fera beau ce matin et dans l'après-midi. Côté température, la maximale sera légèrement supérieure à la moyenne et sera entre 25 et 28 degrés, mi-couvert durant la nuit, et la minimale sera entre 18 et 20 degrés. Le vent soufflera du sud-est à environ 25 km/h. Mer forte de l'Adrécif avec des houles du sud-ouest de l'ordre de 2,50 m. Et bien sûr, les sorties en haute mer sont déconseillées. La pluviométrie durant ces dernières 24 heures, eh bien, uniquement 0,2 mm à Plaine Corail et 0 mm à Pointe Canon, Montagne du Sable, Songe, Patate Théophile et Rivière Banane. Les marées hautes à midi 12 et demain 0h22 et les marées basses à 6h05 et 18h16. Le lever du soleil, c'était il y a 6 minutes à 5h34 à Rodrigue et le coucher ce soir à 17h43. On passe à présent à Bill Tapessé pour Maurice Tudabon qui fait une tirée à 4h30. Les temps l'eau la mer pour Prosène 24h, les temps pour Bon, Divan, les Poussouffles et les Piscines d'Est environ à 15 km par rien, dans Lagon et Candéo-Brisant, la mer est praticable. Toutefois, une abanne la houle des Piscines d'Ouest, des Démettes, Andéo-Brisant. Et nous terminons avec Bill Tapessé pour Rodrigue qui fait une tirée à 4h30. Les temps l'eau la mer pour Prosène, Divan, les Poussouffles et les Piscines d'Est environ à 15 km par rien, dans Lagon et Candéo-Brisant, la mer est praticable. Toutefois, une abanne la houle des Piscines d'Ouest, des Démettes, Andéo-Brisant. Et nous terminons avec Bill Tapessé pour Rodrigue, qui fait une tirée à 4h30. Les temps, l'eau la mer pour Prosène 24h, les temps pour Bon, Divan, les Poussouffles, les Piscines d'Est, environ 25 km par heure. Dans Lagon, la mer est praticable, Andéo-Brisant, pas au compte, les papous praticables, une abanne la houle des Piscines d'Ouest, des Démettes 50. Et bien, sur Andéo-Brisant, les déconseillés. 5h41, c'était les nouvelles du temps pour Maurice et Rodrigue.

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2: 5h passées de 42 minutes. Allez, on va dire bonjour à la famille Vinkta du côté de Texas. Bon vendredi à la famille Bouton, Charles, Takouri, Henri, Marie-Ange Lafolle, Daniel Dallet, Marie-Laure de Sougry, Rose Memoutou, Shane Laval, Micheline et Régis, pour mon oncle Mario de Belle-Rose. Merci Giovanni, excellente journée, bon vendredi à vous également. Bon anniversaire à Lionel Lajoie du côté de New Grove, c'est de la part de Fabrice. Merci, bon anniversaire à ça, c'est ceux qui fêtent leur anniversaire aujourd'hui. Coucou à mon ami Liette de Grand Gaube, Amine de Olivia, Aline Canou. C'est signé Marie-Josée Médon de Saint-Joseph à Montagne Blanche. Et bon anniversaire à Valérie ce matin qui fête son anniversaire. 5h43, on est parti pour la pensée du jour.
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2: L'heure te montre le temps, mais le temps te montre les gens. 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C'était votre pensée du jour ce matin. Allez, let's go. Kenji Girac et Claude Capéo, que Dieu me pardonne. Bonne journée, bon réveil à vous tous. À suivre, la rubrique agricole proposée par

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1: Chers auditeurs et auditrices, bonjour. Moi, Madame Bissessor de Faréi, me pour continuer cause lors d'une bonne pratique agricole, lors l'utilisation d'un produit phytosanitaire ou pesticide pour une agriculture durable et pour une bonne qualité de produits horticoles. 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Tout d'abord, il y a ce matière active, c'est-à-dire une substance chimique qui agir l'eau ennemie en culture. 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

0: 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Merci pour votre écoute, bonne journée et me retrouvez demain.
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2: Morning Breeze, c'est fini pour aujourd'hui. Rendez-vous demain à partir de 14h pour votre top 20. D'ici là, prenez soin de vous. Bon vendredi.

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1: Bonjour, il est 6h.

0: Un premier point avec Achi Mathieu ce matin. Bonjour Achi.
1: Bonjour Sophie, bonjour à tous. Le docteur Navin Ramgoolam maintient sa position sur les Chagos. La souveraineté mauricienne est non négociable, affirme le Premier ministre en réaction aux récentes déclarations de Donald Trump sur l'accord entre Maurice et le Royaume-Uni. Le Premier ministre annonce par ailleurs de prochaines rencontres à Londres, notamment avec Jonathan Powell, conseiller britannique à la sécurité nationale. 133 signalements ont été recensés par la Competition Commission au cours de l'exercice financier 2025-2026. Les secteurs du commerce, de détail, des services financiers, du transport, des télécommunications et de la santé figurent parmi les plus concernés. Au total, 22 enquêtes préliminaires et 6 investigations ont été menées. La commission a également travaillé avec son homologue du COMESA sur plusieurs dossiers de fusion et d'acquisition à portée régionale. Elle a par ailleurs approuvé la fusion entre Swan Securities Limited et Capital Markets Brokers Limited sous certaines conditions, notamment la protection des clients et le maintien de l'emploi. L'ADSU met en garde contre la présence de substances illicites dans des produits de consommation courante. Lors de récentes opérations, des analyses du Forensic Science Laboratory ont confirmé la présence de drogues synthétiques et de cannabis dans plusieurs produits saisis, dont des cookies, des gummies et des cigarettes électroniques.

0: panique. La police appelle le public à la vigilance. Lors d'une interview accordée aux chaînes TF1 et France 2, le président français Emmanuel Macron a affirmé que l'approvisionnement de la France en diesel, gaz et fioul est assuré jusqu'à la fin de l'année. Il n'exclut toutefois pas des difficultés début 2027 si la crise au Moyen-Orient devait s'aggraver. Pour sécuriser les flux pétroliers, la France va renforcer sa présence militaire autour du terminal pétrolier saoudien de Yanbu en mer Rouge, tout en assurant ne pas vouloir s'engager dans le conflit au Yémen. Emmanuel Macron n'écarte pas non plus une baisse des taxes sur les carburants si les prix continuent d'augmenter. Il a également appelé à une désescalade des tensions au Moyen-Orient et en Ukraine. Nouvelle qui nous amène à la fin de ce flash. La suite est avec vous, Sophie.
1: Merci beaucoup, Ashi. Tout de suite, les nouvelles du temps. Pour Maurice, aujourd'hui, un courant d'air léger circule sur notre région, ensoleillé ce matin, beau temps dans l'après-midi, à l'exception des développements nuageux temporaires au nord-ouest. Et sur le plateau central, la température sera entre 28 et 30 degrés, donc elle sera légèrement supérieure à la moyenne aujourd'hui. Donc 23 et 26 degrés sur le plateau central et puis sur les côtes, 28-30. Le temps restera beau durant la nuit et la température minimale, elle, sera entre 15 et 17 degrés sur le plateau central et entre 19 et 21 degrés sur les régions côtières. Le vent soufflera du sud-est, environ 15 km heure, mer agitée, au-delà des récifs avec des houles du sud-ouest de l'ordre de 2 mètres. Le lever du soleil pour Maurice à 5h57 et le coucher à 18h06. Pour Rodrigue, à présent, un courant d'air modéré circule sur la région. Il fera beau ce matin et dans l'après-midi. La température maximale sera légèrement supérieure à la moyenne et variera entre 25 et 28 degrés. Le ciel sera mi-couvert cette nuit avec une température minimale qui variera entre 18 et 20 degrés. Le vent soufflera du sud-est à environ 25 km/h. Mer forte à Rodrigue, au-delà des récifs avec des houles du sud-ouest de l'ordre de 2,50 m. Les sorties en mer sont déconseillées. Marée haute pour Rodrigue, midi 12 et demain à 0h22. Marée basse à 6h05 et à 18h16, lever du soleil prévu, enfin déjà fait à 5h34 et le coucher à 17h43. On a un communiqué également. Le Central Electricity Board avise les abonnés de Saint-Paul et Phoenix, habitant les régions et rues suivantes. Une partie de route royale Saint-Paul, Bécharlène, Pandit Jawaharlal Nehru Road, Sawmill Lane, Edgard Kirin, Avenue Morcel-Mont-Noël, Impasse Goumani, une partie de Balgobin Lane, Haussmann Avenue, Allée Jacques Street, Impasse Lorion, Morcel-Mont-Chambord, Morcel-Mont-Soubrati, Kenig Lane, numéro 1, 2 et 3, CWA Saint-Paul et les environs, que la fourniture d'énergie électrique sera interrompue aujourd'hui entre 14h et 17h en raison des travaux qui seront effectués sur le réseau électrique. Cette fourniture qui sera rétablie sans préavis à l'achèvement des travaux. Le CEB s'excuse auprès de tous ceux affectés par cette coupure. Voilà, on a tout dit. 6h passées de 5 minutes. Allez, c'est l'heure de se réveiller. On est vendredi. Troye Sivan vous réveille ce matin. Bonjour.

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1: Patrice est là, il est quelque part. Hein. Alors aujourd'hui, on est vendredi. Bonjour Maurice, bonjour Rodrigue, bonjour la Chine, bonjour Madagascar, Seychelles, La Réunion, comment il est? Et puis Maurice, bonjour aussi, voilà, notre camarade Mauricien qui est bonnet. En tout cas, on est super content d'être avec vous, comme d'habitude. Hein. Donc sur RMA, bien sûr, la matinale numéro 334. Et puis bah, on va aussi saluer l'équipe du matin. Il y a Yodj à la technique aujourd'hui. Sam Amegan qui nous regarde à la télé, mais qui envoie aussi des images à la télé. On a Cathy Martin à la technique ce matin. Donc la matinale numéro 334, vendredi, tout est permis, donc il faut aller bosser. On est le 25 septembre, 268e jour de l'année, il en reste ensuite 97 jours. 97 petits jours avant de dire bye à 2026. Au sommaire aujourd'hui, on aura la question du jour avec Shailene Irben qui pose une question. Pourquoi notre voix paraît-elle différente de celle qu'entendent les autres? Ah, c'est intéressant ça. Et puis on aura le sport à 6h30, l'horoscope. Il y a 25 ans jour pour jour avec Reza Duli Mahmoud qui nous parle d'allégations de malversation à Air Mauritius, production agricole, conséquences des attaques terroristes aux États-Unis. En deuxième partie, parlons économie avec Kamlesh Bukhari qui nous parle des importations encore et toujours. Le taux de change, on aura la tribune. Alors la tribune avec Anjouram Goulam aujourd'hui qui titre sa tribune « Soussou et carotte ». Elle permet de faire tout bas aussi. Alors à voir si on va avoir mes crades au téléphone à confirmer. Le Tech Talk avec Mailing Balou, notre rubrique technologie, quand l'intelligence artificielle fait la lessive à votre place. Ah ça c'est intéressant par contre, hein. Pour ceux qui bossent beaucoup, Pagal est en fait l'ouvrage. En dernière partie, on aura l'interview donc de la matinale et puis la revue de presse avec Hachi Bachou. Regard sur l'histoire où Reza Duli Mahmoud nous raconte l'histoire d'Hugo Hubert. La programmation télé et radio. Et comme invité aujourd'hui, Hachi Bachou reçoit Chad Sheila Permal, campaigneur pour Greenpeace Africa Mauritius. On a encore des cadeaux pour vous. On a tout plein de cadeaux pour le quiz, pour le blind test et pour l'anniversaire du jour. Allez, on est parti pour les naissances. C'était en 1955. Alors Karl-Heinz Rummenigge, il fête aujourd'hui ses 71 ans, ancienne grande star du football allemand, qui a marqué l'histoire du Bayern Munich et de la sélection allemande. Double ballon d'or, il a notamment remporté deux Coupes d'Europe avec le Bayern. C'est super. Et puis, aujourd'hui,

Joe Kelo, bah oui, 71 ans pour lui aujourd'hui. Il a collaboré avec tellement de stars internationales. Aujourd'hui, le rappeur que tout le monde connaît, que tout le monde adore, Will Smith, fête ses 58 ans aujourd'hui, Will Smith.

On a bien dansé sur ce morceau et on danse encore, n'est-ce pas? Qui ne connaît pas le prince de Bel Air, d'ailleurs? Et puis aujourd'hui, elle est née en 1969, c'est un 25 septembre, et Catherine Zeta fête aujourd'hui. Catherine Zeta-Jones fête ses 57 ans, on va y arriver. L'actrice galloise récompensée par un Oscar. Et puis, Zeta-Jones, écoutons.

paquet de Zorro. En tout cas, on adore. On aura l'occasion d'écouter tout ça tout à l'heure. Et puis, aujourd'hui, c'est la journée internationale de sensibilisation à l'ataxie. Journée mondiale des pharmaciens. Qu'on salue ce matin. Et puis aujourd'hui, si vous vous appelez Herman, c'est votre fête aujourd'hui. Voilà pour l'éphémérite du jour. La musique qui revient ce matin avec du Santana, mais qui n'est pas solo, il est avec Rob Thomas. Allez, c'est l'heure de faire un peu de mouvement le matin. Hein. On y va, smooth.

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Cathy Martin, notre production assistante ce matin, d'ailleurs, vous aurez l'occasion de lui parler aujourd'hui. S'il y a quelqu'un de votre entourage qui fête son anniversaire de naissance, de mariage, envoyez les petits messages par WhatsApp au 52 53 84 84. Bonjour, happy birthday, mamie, papy, un collègue de travail, ou vous nous appelez 402 80 80. La musique continue ce matin avec du Shaggy. Non? C'est UB40? Ok, allez, on va faire un petit UB40 avant. Food for thought. On est vendredi, hein, ça y est, tout est permis. Allez.

0: oh là là, ça fait tellement du bien là, vendredi, comment dire, Marseille. On continue en musique ce matin, on continue plutôt avec nos rubriques, avec Shailene Irben qui pose la question « Pourquoi notre voix paraît-elle différente de celle qu'entendent les autres ?» Écoutons la réponse.
1: Pourquoi notre voix nous paraît-elle différente de celle qu'entendent les autres ? Quand nous parlons, notre voix ne parvient pas de voix, par l'air, mais aussi par les vibrations qui traversent les os et les tissus de notre tête. Cette conduction osseuse modifie notamment les basses fréquences, ce qui contribue à nous faire percevoir notre voix comme plus grave et plus plane. Les autres l'entendent principalement

par conduction aérienne et lorsqu'un microphone nous enregistre, il capte sa transmission par l'air sans reproduire les sensations liées aux vibrations de notre propre tête. Une étude publiée en 2023 par des chercheurs notamment de l'IPFL et de l'Université de Genève avait montré que la conduction osseuse pouvait améliorer notre capacité à reconnaître notre propre voix. Mais les recherches ont continué. En 2026, une nouvelle publication propose une vision plus large. Notre voix intérieure ne serait pas seulement auditive, elle ferait intervenir aussi des informations liées aux sensations du corps et à notre perception de nous-mêmes. Alors quelle est la vraie voix? Il n'y en a pas deux, nous entendons simplement notre voix différemment selon la manière dont elle nous parvient.

0: Oh là là, ça fait plaisir, n'est-ce pas? Même Marine, qui va faire le sport, est rentrée en dansant. On est vendredi, chers amis. Un coucou à Sachin, qui nous écoute ce matin et qui adore cette chanson. On a des cadeaux pour vous ce matin. Un bon d'une valeur de 500 roupies offert par MedActive. Par contre, il faudra répondre à une question ce matin. Alors, la question est la suivante. How should antibiotics generally be taken? Alors, je vais essayer de dire en français. Comment les antibiotiques doivent-ils généralement être pris? Réponse A. Stop when you feel better. B. Take the full prescribed course. Réponse A. Arrêtez quand vous vous sentez mieux. Ou réponse B. Suivre le traitement complet prescrit. Donc, comment les antibiotiques doivent-ils généralement être pris? Est-ce réponse A? Donc, arrêtez quand vous vous sentez mieux. Ou réponse B, suivre le traitement complet prescrit. Alors, si vous avez la réponse 402 80 80 par téléphone, vous envoyez les réponses par WhatsApp au 52 53 84 84. Le sport.
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0: 6h passées de 32 minutes. Bonjour Marie.

0: Marine.
1: Bonjour Sophie, bonjour Patrice.
2: Bonjour Marine.
1: Bonjour à tous. La Ligue des Champions 2026-2027 a débuté hier soir avec 8 affiches au programme dans le groupe 2 pour sa première sur le banc de l'Allemagne. Jürgen Klopp a été tenu en échec par le Pays-Bas de Xavi 1-1. Les Allemands avaient ouvert le score par Félix Nemecha avant l'égalisation de Cody Gakpo dans le temps additionnel. Dans les autres résultats du groupe, la Grèce s'est imposée 2-1 en Serbie, tandis que la Lituanie a battu le Liechtenstein 2-0. Dans le groupe 4, le Portugal, tenant du titre, a réussi son entrée en matière avec une victoire 1-0 face au Pays de Galles grâce à João Félix. De son côté, la Norvège s'est imposée 3-2 face au Danemark dans un match spectaculaire marqué par un doublé d'Erling Haaland. Et la Norvège était imposée 3-2 dans le groupe 1. Malte a battu Andorre 2-1, tandis que dans le groupe 3, l'Autriche s'est imposée 3-1 face à Israël et le Kosovo a dominé l'Irlande 1-0. Nous écoutons également dans le match entre le Pays-Bas et l'Allemagne, nous écoutons Jürgen Klopp.
3: I have fantastic players. We had a difficult game against a fantastic team with a great coach. So all these kind of things, you want to win these games, but we knew before, whichever result we get, we will have to work with it. And that's exactly what we are doing now. And if somebody tells you in this group, you'll get a draw in Holland, she would say, I'll take that. So I'm fine with tonight. Keep going.
1: La Ligue des Champions se poursuit ce vendredi avec plusieurs affiches dans les quatre groupes, Italie-Belgique notamment. Après un changement de sélectionneur, les deux équipes débutent leur campagne 2026-2027. Roberto Mancini fait son retour sur le banc italien après le départ de Gennaro Gattuso. L'Italie, quart de finaliste en 2025, reste une habituée des phases finales de la compétition. En face, Marc Van Bommel succède à Rudy Garcia. À noter que la Belgique n'a atteint la phase finale de la Ligue des Nations qu'une seule fois en 2021. Autre affiche à suivre, Turquie-France. Les Bleus débutent une nouvelle ère avec Zinedine Zidane sur le banc après le départ de Didier Deschamps. La France fera donc ses premiers pas sous les ordres de son nouveau sélectionneur face à la Turquie. En cyclisme, journée compliquée pour nos jeunes Mauriciens hier aux Mondiaux sur la route UCI à Montréal. Nos deux juniors Tristan Hardy et Giuliano Indriamanampi étaient au départ de la course en ligne sur 134 km et près de 2700 mètres de dénivelé positif. Victime de problèmes gastriques dès le début, Giuliano a dû abandonner très tôt. De son côté, Tristan est resté avec les favoris durant la première moitié de la course avant de perdre progressivement le contact. Il s'est néanmoins battu jusqu'au bout et chez les U23 féminines, Camille Château de Ballon a elle aussi été contrainte à l'abandon. En beach soccer, enfin une bonne nouvelle après plusieurs annulations et reports du match aller entre Maurice et l'Angola. Les Angolais sont finalement arrivés à Maurice hier soir après avoir été bloqués successivement à Johannesburg et à Madagascar. Le match aller se disputera donc ce vendredi 25 septembre à 15h à la Blue Bay Arena. Et la manche retour se jouera également à Maurice ce dimanche 27 septembre à 15h, toujours à la Blue Bay Arena. Et voilà, fin de ce journal. À vous Sophie et Patrice.
0: Merci beaucoup Marine Résidu. On va vous retrouver après le journal de 7h.
2: La musique qui revient avec The Magician.
0: Ouais.
2: Un peu de magie ce matin. Years and Years. Ça s'appelle Sunlight.

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1: Les avis d'obsèques, on nous prie d'annoncer le décès de Madame Sonia Jude. Madame Sonia Jude, née Pussen, aussi connue sous le nom de Tantine, âgée de 73 ans. Le convoi sortira de chez sa fille, Devika Jude, à NHDC Résidence Ambre, à Montgoût, aujourd'hui à 11h, pour se rendre au cimetière de Boismarchant. Le décès de Madame Baswanti Pakiri. Madame Baswanti Pakiri née Bikam, aussi connue sous le nom de Mala, âgée de 70 ans. Le convoi sortira de son domicile au numéro 13, Norbada, cité La Cure, aujourd'hui à 11h pour se rendre au crématoire de Sipaï Brûlé à Vallée des Prêtres. Le décès de Madame Marie-Linda Likyoun. Madame Marie-Linda Likyoun, née Hing Fong, âgée de 75 ans, le convoi sortira de la chapelle ardente de Moura à Petite Rivière aujourd'hui à 11h pour se rendre à la chapelle de Notre-Dame du Bon Conseil à Moka et de là au cimetière de Saint-Pierre-et-Lien à Saint-Pierre. Le décès de Monsieur Chong Liu, aussi connu sous le nom de Patrick Assiong, habitant numéro 36, route Ambrose-Rosil, est âgé de 77 ans. Le convoi sortira de la chapelle ardente de Moura à Petite Rivière, aujourd'hui à 11h15, pour se rendre au cimetière de Namchun à Port-Louis. Le décès de Monsieur Louis Tonino Joseph, Monsieur Louis Tonino Joseph, aussi connu sous le nom de Tony, âgé de 63 ans, le convoi sortira de chez son fils, Kevin Joseph, au numéro B6, Dina Robin Street, Bassin 4 Bornes, aujourd'hui à 11h30, pour se rendre en l'église de Saint-Luc, à résidence Kennedy, et de là au cimetière de Trois Mamelles. Le décès de Monsieur Raymond Joseph Vulcain, aussi connu sous le nom de Papy Raymond, habitant bloc B8, cité Sadali Vaqua, est âgé de 82 ans. Le convoi sortira de la chapelle ardente d'Eliensons à Beaubassin, aujourd'hui à 12h30, pour se rendre dans l'église de la Visitation à Vaqua et de là au cimetière de Phoenix. Le décès de Monsieur Louis Mahmoud Baptiste, âgé de 69 ans, le convoi sortira de chez son fils, Louis Jacques Désiré Laval Baptiste, au bloc D19, résidence Vétiver à Gros Caillou, aujourd'hui à 13h30, pour se rendre en église de Saint-Cœur-de-Marie à Petite Rivière et de là au cimetière de Saint-Louis. Le décès de Monsieur Jean Laval Ramassormi, aussi connu sous le nom de Jean-Claude, âgé de 70 ans, le convoi sortira de chez son épouse, Angela Ramassormi, au numéro 17, route des Pamplemousses, à Sainte-Croix, aujourd'hui, à 14h30, pour se rendre en l'église de

Sainte-Croix et de là au cimetière de Sipaille brûlé à Vallée des Prêtres. Le décès de Madame Marie Chantal Desfronté. Madame Marie Chantal Desfronté, née Planel, âgée de 72 ans, le convoi sortira de la chapelle ardente d'Eliensens à Beaubassin aujourd'hui à 15h pour se rendre dans l'église de Saint-Bernardas à Pamplemousse et de là au cimetière de Boismarchant. Et le décès de Madame Marie-Danielle Lemerle. Madame Marie-Danielle Lemerle, aussi connue sous le nom de Dani, âgée de 67 ans, le convoi sortira de la chapelle ardente d'Eliensens à Beaubassin demain midi pour se rendre dans l'église de Notre-Dame du Bon Conseil à Moka et de là au cimetière de Saint-Pierre. Nos sympathies aux familles endeuillées.

0: Oui, mais ça, on l'a mis, puisque c'est la bande originale du film Le Masque de Zorro. Et aujourd'hui, l'actrice Catherine Zeta-Jones fête ses 57 ans. Bien sûr, elle a les voix de Tina Arena et de Mark Anthony. I want to spend my lifetime loving you.
1: Merci.
0: Oh là là là là là. Allez, l'horoscope. Les béliers.
1: Oui. Eh ben, vous sortez du lit, là. Vous êtes positif et dynamique. La journée sera excellente.
0: Les taureaux.
1: Depuis quelque temps, vous parlez beaucoup, mais écoutez peu. Pensez aux autres de temps en temps.
0: Oui, les gémeaux.
1: Vous ne vous sentez pas au top et doutez de votre pouvoir de séduction. Ayez confiance en vous, tout ira bien.
0: Les cancers.
1: Tant de dynamisme sommeille en vous, vous auriez tout intérêt à pratiquer une nouvelle activité sportive.
0: Les lions.
1: Les astres vous encouragent à cuisiner ce week-end. Cela entretiendra votre joie de vivre.
0: Les vierges.
1: Vous avez tout intérêt à garder un œil sur vos comptes aujourd'hui et ce week-end.
0: Les balances.
1: Vous serez performant dans votre travail sans pour autant tout sacrifier à vos ambitions.
0: Les scorpions.
1: Aimer ne veut pas dire posséder, gare au comportement qui laisserait penser que les autres pourraient vous appartenir.
0: Sagittaire.
1: Votre dynamisme et votre entrain vous permettent de mener vos projets à bien.
0: Capricorne.
1: Alors vous vous montrez impulsif, faites attention néanmoins à ne pas vous blesser.
0: Les Verseaux.
1: Ne faites pas d'excès, prenez soin de votre corps, offrez-vous des moments de détente.
0: Et les Poissons.
1: Vous êtes plein de dynamisme en ce moment, votre tonus se reflète sur votre mental et votre corps.
0: Oui, à venir 25 ans jour pour jour avec Reza Duli. Mahmoud, il nous parle aujourd'hui d'allégations de malversation à Emolius, de production agricole et aussi des conséquences des attaques terroristes aux États-Unis. Mais pour le moment, c'est Lost Frequencies et Marie Froes. Ça s'appelle Paraiso.

Le 25 septembre 2001, allégation de malversation à Air Mauritius. Des détails des comptes compilés par Gérard Taillac ont filtré durant son interrogatoire hier. D'autre part, l'ex numéro 1 de Rogers, Derek Taylor, a été arrêté pour entente délictueuse. Gérard Taillac a tenu un cash-book durant des années. On y trouve les détails de chaque paiement effectué.

0: depuis la création de la Caisse Noire jusqu'à tout récemment. Il s'agirait pour l'essentiel de contributions à des partis politiques. Production agricole. La surproduction de légumes fait actuellement chuter les prix. Alors que les consommateurs sont pleinement satisfaits, il n'en est pas de même pour les planteurs. Ceux-ci se disent victimes de la situation et réclament un contrôle de la part du ministère. Conséquence des attaques terroristes aux États-Unis. Les assureurs refusent de couvrir avions et aéroports contre les risques liés à la guerre et à la prise d'otages. En ce sens, il est fort probable que le prix des billets d'avion grimpe de façon considérable. On parle d'une augmentation de 30% à cause de la hausse de la prime d'assurance. Le renforcement des conditions de sécurité à bord contribuerait aussi à faire gonfler le prix du billet d'avion.
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2: Oui.
3: Sophie, notre quiz.
2: Oui, on va.
3: Un gagnant.
2: Oui,
3: je pense.
2: Un ou une, ça va se savoir là.
3: Exactement.
2: Rada, bonjour.
4: Bonjour Sophie, bonjour Patrice, bonjour Rada.
2: Comment allez-vous?
4: Ça va très bien, merci.
2: Oui.
3: Rada, vous habitez pour lui, c'est ça?
4: Oui, à part lui.
2: Ah, c'est... Non, mais je crois qu'il n'y a plus ça.
3: Mais ça fait un moment qu'on n'a pas parlé à Rada.
4: Oui, ça fait assez longtemps.
3: Exactement, ouais. Vous allez bien?
4: Oui, je vais très bien, merci.
2: Qu'est-ce que vous faites? Qu'est-ce que vous avez prévu aujourd'hui, vendredi?
4: Ben là, je me prépare pour aller travailler.
2: Ah, d'accord.
3: Vous êtes dans quel domaine, Rada, rappelez-nous?
4: Et je suis réceptionniste.
3: Réceptionniste, d'accord. À part lui-même?
4: Oui, à part lui-même.
3: Comment vous portez travailler? Vous marchez ou... Vous prenez un...
2: Non,
4: pas moche. Il y a mon mari qui va me déposer.
3: Qui vous dépose?
4: À moto.
3: À moto, joli.
2: Oui. Maï, tu l'irais là bien.
4: Oui, c'est sûr.
2: Alors,
3: ou vous le même, j'en profite là.
2: Ouais.
4: Ah oui. Bien sûr.
3: On a une question pour vous, Rada.
2: Exactement.
4: Oui.
2: Allez, je vais poser vous préférez en anglais ou en français? Anglais, non?
4: En français?
2: Allez, en français.
4: Oui, en français.
2: Allez, comment les antibiotiques doivent-ils généralement être pris? Réponse A, arrêter quand vous vous sentez mieux. Ou réponse B, suivre le traitement complet prescrit.
4: Bien sûr, c'est la réponse B.
2: Oui!
4: Suivre le traitement complet.
3: Ben voilà! Tranquille, simple. Et Rada qui repart ce matin avec
2: un bon d'une valeur de 500 roupies offert par MedActive, parce qu'on rappelle que la GSS Academy of Higher Education and Research Mauritius célèbre la journée mondiale du pharmacien en organisant une série d'événements, notamment un quiz, un bilan de santé gratuit et puis une campagne de don de sang au Phoenix Mall demain le 26 septembre de 11h à 15h. Voilà, donc c'est pour vous allez pouvoir profiter, Rada.
4: Merci beaucoup, merci beaucoup à toute l'équipe de RM1.
3: Merci beaucoup.
4: Et bonne journée à vous, bon vendredi et bon week-end.
2: Merci beaucoup.
3: Same to you, Rada. Amusez-vous bien. Yeah. Et on arrive à la fin de cette première partie, chers amis, à venir le journal, le premier journal. Mm-hmm. Et puis on aura le journal des sports avec Marine Résidu. Et nous, on se retrouve pour la deuxième partie. On aura... Parlons économie avec Kamlesh Bakori qui nous parle des importations encore et toujours. On ira au Champ de Mars pour retrouver Mekraj Veria pour savoir comment les chevaux ont travaillé ce matin. Et aussi, on aura la tribune avec Anjouram Goulam, Soussou et Carotte.
2: Oui, j'ai dit tout à l'heure, avenue Bazos aussi.
3: Je dis. Ben voilà, chers amis. Et puis, aujourd'hui, c'est l'anniversaire de Will Smith. Il fête ses 58 ans. Chers amis, on va faire un tour. Miami. All right. À tout à l'heure.

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1: Très bon vendredi, il est 7h.

0: Le journal avec Hachi Batiou. Bonjour Hachi.
1: Bonjour Sophie, bonjour à tous.
0: Et les titres.
1: Le chef du gouvernement réagit aux déclarations de Donald Trump affirmant que la souveraineté de Maurice est non négociable. Le docteur Navin Ramgoolam s'apprête à rencontrer le National Security Advisor britannique. Activité rémunérée en parallèle, comment la MRA recoupe-t-elle les informations pour repérer d'éventuels revenus supplémentaires non déclarés ? Explication dans ce journal. Bilan de la Competition Commission, 133 signalements dans plusieurs secteurs et des engagements imposés pour la fusion entre Swan Securities et Capital Markets Brokers. Et Netanyahou face à des départs massifs dans la salle de l'Assemblée générale de l'ONU. Des dizaines de représentants quittent les lieux dès le début de son discours. La souveraineté de Maurice sur les Chagos est non négociable. C'est la réaction du docteur Navin Ramgoolam après les récentes déclarations du président américain Donald Trump sur l'accord entre Maurice et le Royaume-Uni. Le premier ministre annonce qu'il aura des rencontres à Londres bientôt avec notamment Jonathan Powell, le National Security Advisor britannique. En voici cette déclaration du premier ministre. C'était à l'issue d'une conférence sur l'urologie à Balaclava.
2: Une souveraineté non négociable, pas qu'à négocier la souveraineté. Moi, je crois de quoi être diplomatique. Vous savez, vous perdez l'Angleterre, vous avez besoin de Jonathan Powell, qui est National Security Advisor, il fait pas en contact quand on va vous demander exact. Vous avez besoin aussi des autres dimoules, l'eau chagosse.
1: Les fonctionnaires qui souhaitent exercer une activité rémunérée en dehors du service public doivent obtenir une autorisation préalable. C'est le rappel adressé récemment aux ministères, départements et organismes publics. Et à quelques semaines de l'échéance du 15 octobre pour la soumission des déclarations de revenus, nous nous intéressons au volet fiscal de ces activités. Comment la MRA détecte-t-elle les

0: revenus issus d'un emploi secondaire, d'une activité de consultancy ou encore des cours particuliers lorsqu'ils ne sont pas déclarés. Éléments de réponse avec Pranav Bihari.
1: Un deuxième emploi, des missions de consultancy, des prestations freelance ou encore des cours particuliers donnés par un enseignant. Ces activités peuvent générer des revenus qui doivent être déclarés. Et cela, que le paiement soit effectué en espèces ou via une application comme Juice, précise Bandish Bandhu, Team Leader au Medium and Small Taxpayers Department de la MRI.
2: Nous tiens un communiqué en mois dernier pour informer le public que le paiement pour cash n'est pas un problème, mais la personne qui recevoir sa bande paiement pour cash a une obligation pour déclarer tout revenu qui veut gagner qui pour Juice, qui pour cash, qui pour bank transfers, les business doivent se rendre records bien détaillés et quand MRE pour demander, ben là, les vins produits se rendent records.
1: Et si une activité extérieure n'est pas déclarée, la MRE dispose de plusieurs moyens de contrôle pour vérifier la situation fiscale du contribuable.
2: On a une unité qui appelle Intelligence Unit et ça va là, le ban officier. Je te fais une visite et puis je te collecte l'information à travers une complainte, à travers différentes institutions qui sont à travers Maurice et nous faisons notre propre analyse auprès de l'information interne qui nous est. Aussi, j'appelle ça une surprise visit qui inclut une visite qui va nous officier faire. Nous allons directement dans le business premise et nous faisons une examination là-bas, nous checkons les records, nous guettons le business comment.
1: En cas de revenus non déclarés, le contribuable devra s'acquitter de l'impôt dû. Des intérêts et des pénalités peuvent également s'appliquer, nous explique Azhar Jouman, responsable au Operational Services Department.
2: Sous ben revenue laws qui nous connaît, income tax, VAT, etc. Si Andy Moon vient faire une fausse déclaration ou bien même pas fin déclare, si vous rappelez une under-déclaration par rapport à ce turnover, une offense qu'il peut commettre, liable à criminal proceedings. Et tout cela est clair dans nous la loi et dans un communiqué qui finit circuler par rapport à ça.
1: Pour les contribuables concernés, il reste désormais quelques semaines pour régulariser leur situation, la date limite pour soumettre la déclaration de revenus et le cas échéant, s'acquitter de l'impôt dû est fixé au 15 octobre 2026 pour les revenus perçus jusqu'au 30 juin 2026.
0: Le contrôle technique constitue l'une des premières barrières de sécurité sur nos routes. Chaque jour, des centaines de véhicules y sont soumis avant l'obtention de leur certificat de fitness. Mais à l'heure où la sécurité routière est au cœur des préoccupations, les conditions de délivrance de ces certificats suscitent des interrogations. Comment sont traités les véhicules présentant des anomalies et quelles garanties existent pour assurer l'application uniforme des normes? Urvashi Bikari nous explique.
3: Nous sommes à Plaine-Leuzon dans un centre de contrôle technique où plus de 300 véhicules passent chaque jour leur fitness. Éclairage, suspension, roues, les règles sont pourtant claires. Alors comment certains véhicules obtiennent-ils leur certificat malgré des défaillances ? Srinivasan Virasamy, Chief Vehicle Test chez AutoCheck Limited, nous explique les procédures et les contrôles en vigueur.
4: Mon véhicule qui fait accident, c'est mon véhicule qui partit faire le fitness pendant peut-être 4 ans, 5 ans. C'est un véhicule qui va être danger potentiel de la route. Donc, ça va être un gros véhicule là, mais non, des véhicules concernés dedans. Un prime mover, c'est un véhicule motorisé, et puis un trailer, c'est un véhicule non motorisé. Les deux combinés pour capable prendre la chance qu'il nous imprend. Maintenant, nous ici, nous vérifier sur les paramètres qu'il est capable de servir, dépendant de ce véhicule-là, combien sur le maximum l'eau de gaz. Dépendant du contrôle, véhicule-là, les business dans ce paramètre-là.
3: Derrière certaines irrégularités évoquées autour de la délivrance des certificats de fitness, la question de possibles avantages financiers est également soulevée. Comment ces situations peuvent-elles être prévenues et quels mécanismes permettent de garantir que la délivrance d'un certificat repose uniquement sur l'état réel du véhicule et le respect des normes?
4: Sa question de pot des verres là, il est difficile pour un système-là. C'est une offense punissable jusqu'à la prison. Elle nous rapporte les cas à travers la NDA et la police. L'équipement-là, il est automated. Nous ne sommes pas capables d'intervenir dans valer un test. Once qu'un test est fait, il reste indéfiniment l'on nous serve. Un autre layer contrôle qui fait pour l'examiner des NLTA. Il veille à ce que le système est mort, qui fonctionne, et tout le test peut faire dans la ligne voulue. Maintenant, on

0: énorme CCTV caméra qui monitor aussi les caméras les reliées avec la NLDA.
1: Au-delà des contrôles et des procédures, l'enjeu reste le même. S'assurer que chaque véhicule autorisé à circuler sur nos routes répond réellement aux normes de sécurité.
2: La cour de district de Port-Louis autorise l'homme d'affaires Ali Saheb Jagai à contacter 4 témoins, dont son comptable, son courtier et 2 autres personnes liées à ses activités professionnelles. Provisoirement inculpé de blanchiment d'argent, le fils de l'ex-surintendant de police Ashik Jagai avait demandé une modification de ses conditions de remise en liberté qui lui interdisait tout contact avec des témoins dans cette affaire. Il souhaitait pouvoir les consulter pour préparer sa défense et répondre précisément aux questions de la FCC, conformément à l'article 10 de la Constitution. Toutefois, la FCC s'y était opposée. Dans un ruling rendu hier, le tribunal estime que le risque d'interférence avec les témoins est faible, tout en rappelant la nécessité de préserver l'intégrité de l'enquête. Les contacts seront toutefois limités à des échanges écrits. Ali Saheb Jagai avait fourni 7 dépositions à la FCC avant d'indiquer qu'il devait consulter certains témoins pour poursuivre. Il est défendu par Maître Yashpadin. Je vous le disais, 133 signalements recensés dans plusieurs secteurs de l'économie. C'est le bilan dressé par la Competition Commission dans son dernier bulletin d'activité couvrant l'exercice financier 2025-2026. Commerce de détail, services financiers, transports, télécommunications ou encore santé figurent parmi les domaines les plus concernés. On fait le point avec Lovina Sophie.
3: Au total, 22 enquêtes préliminaires et 6 investigations ont notamment été menées dans différents secteurs. Sont également concernés le tourisme, l'éducation, les technologies de l'information, l'agro-industrie, l'énergie, l'industrie manufacturière et l'immobilier. La Competition Commission a également collaboré avec la Commission de la concurrence et de la consommation du COMESA sur plusieurs dossiers de fusion et d'acquisition ayant une dimension régionale. Par ailleurs, le bulletin revient sur l'approbation de la fusion entre Swan Securities Limited et Capital Markets Brokers Limited sous réserve de plusieurs engagements. Les clients existants pourront notamment transférer leur portefeuille vers un autre courtier s'ils le souhaitent. Aucune hausse des tarifs ne pourra être appliquée sauf si elle est imposée par la loi ou justifiée par une augmentation des coûts. Enfin, l'accord prévoit qu'aucun employé ne perdra son emploi en raison de cette fusion.
2: Tout à fait autre chose à présent, la préparation de la saison des pluies 2026-2027 s'accélère. Réunis à Port-Louis, à l'initiative de la Land Drainage Authority, les représentants des collectivités locales ont fait le point sur l'état des drains, des cours d'eau et les travaux d'entretien à entreprendre dans les zones exposées aux inondations. Le ministre des Infrastructures nationales, Ajay Ganesh, insiste sur l'importance de ces interventions préventives. Nous l'écoutons.
4: Pour lui, c'est une région à haute risque, où il y a 4 bornes. Là, lui, beaucoup de complexité avant de faire un travail de drain. Là, on fait une demande que tout local authority mette de travail, commence par nettoyer la rivière, commence par nettoyer le drain. En total, 222 millions roupies pour nettoyer des rivières et nettoyer des drains qui nous mettent à notre disposition dans l'année financière 2025-2026. Et malheureusement, on constate que le local government n'utilise que 101 millions roupies. C'est un petit peu exigé qui nous peut remettre 125 millions à notre disposition.
2: Des dizaines de représentants de pays ont quitté la salle de l'Assemblée générale de l'ONU au moment où Benjamin Netanyahou a commencé son discours hier à New York, un geste de protestation contre le premier ministre israélien et la conduite de la guerre à Gaza. Dans son discours, le premier ministre israélien a défendu les opérations militaires d'Israël, rejeté les accusations de génocide et vivement critiqué plusieurs dirigeants, dont le maire de New York, Zohran Mamdani, ainsi que la France et le Royaume-Uni. Manifestations pro-palestiniennes se sont également tenues aux abords du siège de l'ONU. Plusieurs personnes ont été interpellées, et parmi lesquelles l'actrice américaine Susan Sarandon. Ce qui nous amène à la fin de ce journal. Merci de l'avoir suivi. 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
6: Bonjour à tous. La Ligue des Champions, la Ligue des Nations 2026-2027 a débuté hier soir après 8 rencontres au programme dans le groupe 2 pour sa première sur le banc de l'Allemagne. Jürgen Klopp a été tenu en échec par les Pays-Bas de Xavi 1-1. Les Allemands avaient ouvert le score par Félix Nemecha avant l'égalisation de Cody Gakpo dans le temps additionnel. Écoutons Jürgen Klopp.

0: have fantastic players. We had a difficult game against a fantastic team with a great coach. So all these kind of things, you want to win these games, but we knew before, whichever result we get, we will have to work with it. And that's exactly what we are doing now. And if somebody tells you in this group, you'll get a draw in Holland, she would say, I'll take that. So I'm fine with tonight. Keep going.
1: Dans les autres résultats du groupe, la Grèce s'est imposée 2-1 en Serbie, tandis que la Lituanie a battu la Liechtenstein 2-0. Dans le groupe 4, le Portugal, tenant du titre, a réussi son entrée en matière avec une victoire 1-0 face au pays de Galles grâce à João Félix. De son côté, la Norvège s'est imposée 3-2 face au Danemark dans un match spectaculaire marqué par un doublé d'Erling Haaland. Et dans le groupe 1, Malte a battu Andorre 2-1, tandis que dans le groupe 3, l'Autriche s'est imposée 3-1 face à Israël et le Kosovo a dominé l'Irlande 1-0. La Ligue des Nations se poursuit ce vendredi avec plusieurs affiches dans les quatre groupes. Italie-Belgique notamment, après un changement de sélectionneur, les deux équipes débutent leur campagne 2026-2027. Roberto Mancini fait son retour sur le banc italien après le départ de Gennaro Gattuso. L'Italie, quart de finaliste en 2025, reste une habituée des phases finales de la compétition. En face, Marc Van Bommel succède à Rudy Garcia. À noter que la Belgique n'a atteint la phase finale de la Ligue des Nations qu'une seule fois en 2021. Autre affiche à suivre, Turquie-France. Les Bleus débutent une nouvelle ère avec Zinedine Zidane sur le banc après le départ de Didier Deschamps. La France fera donc ses premiers pas sous les ordres de son nouveau sélectionneur face à la Turquie. Écoutez Zinedine Zidane.
2: C'est la suite. Après 14 ans de Didier, c'est quelque chose de nouveau. Donc voilà, mais les protagonistes, ce sont les joueurs. Donc voilà, je vais rester dans mon rôle. L'idée, c'est de pouvoir faire des choses intéressantes sur le terrain. Alors l'important, c'est qu'on soit prêt demain. Et c'est vrai qu'on a fait trois entraînements et demi. Et demain, il va falloir être brun, préparé pour faire un bon match en tous les cas, parce qu'on a une équipe en face qui sera une équipe compétitive et avec des très bons joueurs.
1: En cyclisme, journée compliquée pour nos jeunes Mauriciens hier aux Mondiaux sur route UCI à Montréal. Nos deux juniors Tristan Hardy et Giuliano Indriamanampi étaient au départ de la course en ligne sur 134 km et près de 2700 mètres de dénivelé positif. Victime de problèmes gastriques dès le début, Giuliano a dû abandonner très tôt. De son côté, Tristan est resté avec les favoris durant la première moitié de la course avant de perdre progressivement le contact, mais il s'est néanmoins battu jusqu'au bout. Chez les U23 féminines, Camille Château-de-Ballion a elle aussi été contrainte à l'abandon. En beach soccer, enfin une bonne nouvelle après plusieurs annulations et reports du match aller entre Maurice et l'Angola. Les Angolais sont finalement arrivés à Maurice hier soir après avoir été bloqués successivement à Johannesburg et à Madagascar. Le match aller se disputera donc ce vendredi 25 septembre à 15h à la Blue Bay Arena et la manche retour se jouera également à Maurice ce dimanche 27 septembre à 15h toujours à la Blue Bay Arena. En bref, William Saliba sera éloigné des terrains plusieurs semaines, victime d'une blessure au dos aggravée pendant le Mondial 2026. Le défenseur d'Arsenal pourrait faire son retour à la compétition en décembre, selon RMC. Le Français de 25 ans devrait donc manquer une grande partie de la première moitié de la saison. Et voilà, fin de ce journal. Restez à l'écoute sur RMC.
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0: Bad Bunny, chers amis, aux côtés de J Balvin qui prétendent. Pour démarrer cette deuxième heure à venir, les communiquer aussi des nouvelles du temps.
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3: Oui, on va retrouver Yoshna Parbotia ce matin, bonjour.
4: Bonjour.
3: Oui, vous allez bien?
4: Oui.
3: Vous avez pris un petit café ce matin? Pas gagné le temps. Moi, bonne gueule, les temps. Allez-y. Allez-y pour les nouvelles et puis un petit aperçu pour le week-end aussi.
4: Oui. Et pour l'île Maurice, nous avons un courant d'air léger qui pèse à qu'il est. Et ce matin, les temps pour ensoleiller. Les temps pour bon, à l'exception de quelques développements nuages et temporaires au nord-ouest dans l'après-midi. Et la maximale est pour supérieure à la moyenne et pour environ 26 degrés à Barcois et 31 degrés à Port-Louis. À soi aussi, les temps les pour bon à Maurice et la minimale est pour environ 15 degrés l'Urban ETA et 21 degrés l'Urban région côtière, divant les pessouplés des pays sud-est à environ 15 km par heure et la mer est praticable toutefois et n'abandonne la houle des pays sud-ouest de l'eau de 2 mètres au-delà des récifs. Maintenant, à Rodrigue Mouena.

0: courant d'air modéré qui peut circuler dans la région pour les prochaines 24 heures, les temps les plus bons. La maximale est légèrement supérieure à la moyenne et qui peut arriver à environ 28 degrés au cours de la journée. La minimale est pour varier entre 18 et 20 degrés. Du vent, il peut souffler des piscines est environ 25 km par heure et la mer est mauvaise en déobrisant et n'abandonne la houle des piscines ouest de l'ordre de 2,50 m. Donc, bonne sortie en déobrisant est déconseillée. Maintenant, à Agadega, nous avons un nuage venant du sud-est qui peut influencer le temps local. Et pour ce matin et dans le commencement de l'après-midi, pour une attire à pli de temps en lieu. Par la suite, les temps les pour améliorer graduellement et la maximale est pour environ 31 degrés pendant la journée. À soir, les temps les pour plutôt bons. La minimale est pour environ 24 degrés. Du vent, il peut souffler des piscines est environ 25 km par heure. Avec rafale pendant la pli, la mer est mauvaise à Agadega. Et la bonne laoule des piscines qui est laissée de l'eau de 2,50 m. Donc, bonne sortie en mer est déconseillée. Maintenant, un RPSI pour week-end. Pour week-end, pour une bonne nuage. Je viens du secteur S qui pourrait traverser l'île, Manzille et pour occasionner une petite pluie de temps en temps. Voilà, c'est tout pour la météo.
1: Merci beaucoup, Yoshna Parbossi a passé une excellente journée, un très bon week-end à venir les communiquer.
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1: Central Electricity Board avise les abonnés de Floréal habitant dans les périmètres et rues suivantes: King George Avenue, Munger Street, Esket Bell Street, une partie de Queen Mary Avenue, John Kennedy Avenue, une partie de Roger Pezzani et puis une partie de Lala Lane, une partie de Lucien de Chazal Street, une partie d'Ernest Harel et les ruelles avoisinantes, que la fourniture d'énergie sera interrompue demain samedi le 26 entre 8h30 et 16h. Les abonnés de Floréal habitant les périmètres et rues suivantes, alors Flat Colophane, Flat Senator, Mara, Jason Court, Floréal Garden, Thévenot Avenue, Queen Mary Street, Arthur Debussy Avenue, Edouard Rouillard, Mohabir Avenue et les ruelles avoisinantes, que la fourniture d'énergie sera interrompue demain entre 14h et 16h. Et puis, les abonnés du village de Souillac et Morcellement Gris-Gris sont avisés que la fourniture d'énergie sera interrompue ce dimanche 27 septembre entre 9h et 15h en raison des travaux d'entretien qui seront effectués sur le réseau. Le CB s'excuse auprès de sa clientèle affectée par ces coupures.
4: Merci Sophie. Parlons économie avec Kamlesh Bakori. Aujourd'hui, il titre les importations encore et toujours.
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5: Bonjour. Après l'accalmie en mai et juin dernier, à la suite de l'arrêt temporaire des hostilités au Moyen-Orient, le mois de juillet a été plus mouvementé, où le prix du baril de pétrole a repris de l'altitude. Quel a été l'impact de cette instabilité sur les exportations et importations de Maurice pour ce mois en question? La facture pour les produits pétroliers a chuté de 3 milliards de roupies entre les mois de juin et de juillet. En revanche, sur un an, nous avons déboursé 23% de plus pour cet item. Même tendance pour l'achat de produits alimentaires et du bétail. Nous continuons à en dépenser davantage sur des équipements et des véhicules, l'équivalent de 7,6 milliards de roupies, soit 50% de plus en un an. Point positif, le bulletin mensuel sur nos échanges commerciaux montre que Maurice et pour lui consolident leur position en tant que point de ravitaillement pour les navires. Les recettes pour ce business a bondi de quelque 90%, atteignant 4,6 milliards de roupies en juillet 2026, représentant 42% de nos revenus à l'exportation pour ce mois en question.
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0: sont éternels. Les papis du rock, les Rolling Stones, In the Stars, ils sont encore au top. On a notre blind test, chers amis. Il faut identifier un morceau. Le morceau est signé Alain Ramanisson. Oui. All right. Puisque le K2, c'est quoi?
1: C'est un billet pour le concert familial avec Alain et Laura.
0: Ouais.
1: Et d'autres artistes, ça se passera le samedi 3 octobre au Hypnose à Coromandel.
0: Si vous ne connaissez pas ce son là, ou pas mauricien, écoutez.
1: Ou réunionnais.
0: Ouais. Le titre de ce morceau, chers amis, vous nous appelez sur le 402-80-80 ou sinon...
1: 52-53-84-84 pour repartir avec votre billet pour le concert.
0: La tribune est signée Anju Rambouillam et le titre aujourd'hui...
1: Soussou et carottes.
0: Soussou et carottes.

Madame, monsieur, bonjour. Pardon d'emblée de vous saper le moral de si bon matin et j'espère que vous n'allez pas saper au calme pour autant. En parlant de ça, je vous rappelle que votre porte-monnaie, affectueusement surnommée Tuni Minuit, risque d'accuser une nouvelle fois un sérieux coup de pompe. Cela après que le ministre des Carburants, Michael Chaillot, a annoncé en grande pompe que le prix de l'essence allait inévitablement prendre non pas les escaliers, mais l'ascenseur. Interrogé sur le pourquoi du comment de cette hausse, Michael Chaillot a affirmé que c'était la faute de la guerre en Iran, mais surtout rappelé que les comptes de la Susu Trading Corporation, la STC, sont déficitaires. Car apparemment, quand les comptes sont dans le rouge, c'est Tuni Minuit qui doit passer à la caisse.

Le ministre s'est ensuite replongé dans des explications algébreuses qui feraient pâlir d'envie le gratin sous-sous des mathématiciens les plus érudits. L'équation est comme suit. 2 pi a multiplié par la racine pi carré de Brede sous-sous divisé en 4 par le périmètre d'un cercle rectangulaire en soustrayant un touffé sous-sous et en ajoutant un gratin brazel. Résultat, carburant plus cher, tout ni minuit plus léger et pour nous, belle belle sous-sous, long long piquant. Pour rester dans les légumes, moumoute orangée, also known as la tête carotte, fait encore des siennes. Souffrant du syndrome du locataire vin propriétaire, ne voilà-t-il pas qu'il refuse de payer le loyer qui est dû? Armé de son légendaire toupet, et on ne vous parle pas de sa coiffure, le sous-locataire refuse que l'autre locataire remette les clés de la maison au propriétaire légitime. Le problème, c'est que le sous-locataire semble avoir oublié une petite règle de base de l'immobilier. Quand le bail arrive à son terme, il faut rendre les clés. Mais la tête carotte, lui, préfère apparemment jouer les propriétaires. Après tout, pourquoi rendre les clés quand on peut garder la maison, les meubles, le jardin, et même décider qui a le droit d'entrer? La diplomatie, c'est bien, mais il ne faut pas oublier que David a bien fini par vaincre Goliath. Du coup, il n'y a personne pour dire à poil de carotte « Ranuzilta » ou bien « Descends nos pieds ». Bref, il y en a marre de jouer à l'âne et à la carotte. Donald, donne-nous nos sous-sous. Sur ce, je vous laisse. Bon vendredi à tous et surtout, puisque les carottes sont cuites, prenez soin de votre porte-monnaie tout ni minuit. Il risque, dans les jours qui viennent, d'avoir une mine de sous-sous confit.

0: Écoutez La Réunion, à bout, c'est signé KVNN. Vous êtes bien sur RM1. On part au Champ de Mars.
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0: Mekrach Vieria, bonjour.
2: Oui, bonjour.
3: Bonjour Patrice, bonjour Sophie.
2: Oui. Comment allez-vous? On va très bien et vous?
0: En pleine forme.

0: Oui, bien sûr, quelques bonnes nouvelles, quelques chevaux qui ont bien travaillé et quelques mouvements du côté des jockeys aussi.
1: Oui, bien sûr, parlez-nous-en.
0: Donc Ryan Curatelot qui est pressenti pour piloter chez l'écurie Gajador. Bon, il n'était pas en selle aujourd'hui.
1: Ouais.
0: Bon, c'est un jockey qui a été indisposé quand même samedi dernier, donc peut-être qu'il est toujours en convalescence. Grande Bonniquec n'était pas au champ des Mosses aujourd'hui, donc
1: il était
0: suspendu les deux dernières semaines.
1: Ouais. Il monte à Durban là, non? Il monte à Durban, n'est-ce pas?
0: Il monte, non, c'est à Cape Town, donc il monte à Durban, à Jumbleville demain.
1: Mm-hmm.
0: Donc il a deux montes, mais il y a toujours son appel qui est en jeu.
1: Oui, bien sûr.
0: Donc tout dépendra de son appel, donc le verdict qui sera rendu très bientôt. Et là, on aura un éclaircissement par rapport à ce qu'on avait dit à venir ici. On a vu que Ryan Curatelot est associé à pratiquement tous les chevaux de Jimmy Tarbottom. Donc, probablement, ce sera le jockey qui va piloter les chevaux de Jimmy. Si Grant est suspendu et perd son appel.
1: OK. Donc, Mekraj, les chevaux qui ont bien travaillé ce matin.
0: Donc, Patrice, on peut voir, allons dire, un trend. Donc, les chevaux de Rui,
1: oui.
0: Rameshwar Gajador et aussi Aqua Stallions. Je crois qu'ils vont terminer la saison en bolide, en trompe.
1: Oui.
0: Par exemple, on a des chevaux comme Bingo, Jaham, Firelighter du côté de Aqua Stallions qui font très très bien actuellement à l'entraînement. Et ce sont des chevaux qui vont probablement gagner ou bien courir dans les semaines qui suivent. Il y a aussi Secret Oasis de ce même établissement qui a très bien travaillé.
1: Ok.
0: Du côté de Rameshwar Gajador, on a le Turbo. Bon, c'est pas le Turbo qu'on connaît.
1: Ouais.
0: Mais c'est un petit bon cheval qui va faire bien, très bien dans sa classe.
1: On espère, à cause du nom.
0: Solomon Seal qui a très bien travaillé également. On a Captain Lannister aussi. Qui a vraiment très, très bien travaillé. On a Blown Away et National Award aussi, qui, quand ils vont courir, ce seront de très, très bonnes chances. Et du côté de Vicky Rui, j'ai bien apprécié la forme de Jet Blackfire, qui est vraiment dans une très, très belle forme. On a aussi Mauritius Kestrel, un nouveau, et Nothing Doubt, qui ont bien travaillé. Du côté de Vincent Allais, j'ai bien aimé un outsider, peut-être pour ses prochaines sorties, Nupadji.
1: Ok.
0: Du côté de l'écurie Gajador, il y a Mike Oman qui est encore mieux que sa dernière victoire.
1: Ah, c'est une bonne nouvelle pour moi, ça.
0: Et on a Marc Azul. Parce que ce cheval, s'il court la prochaine fois, autre pour Vini.
1: Allez, right.
0: J'aime bien. Il y a Diamond Days aussi, qui est vraiment très, très bien. Mm-hmm. Je ne sais pas si Diamond Days va courir la semaine prochaine, mais en tout cas, il est vraiment resplendissant de santé. Et il y a Skater Define One qui vient de bouger. Du côté de Ville-Magadou, ils sont vraiment dans de belles positions.
1: Ben écoutez, Mekraj, merci pour ces renseignements. Passez un bon week-end. Mais tout d'abord, Sophia, une question pour vous.
2: Oui, Mekraj, on va terminer avec la question.
1: C'est une bonne question, hein.
2: Oui.
1: Croyez-moi, c'est une bonne question.
2: Allez, selon vous, quel cheval mérite une médaille juste pour ses efforts à l'entraînement?
1: Ah.
0: Écoute. Moi, je dirais United Prince.
1: Oui.
0: Pourquoi? Parce que c'est le cheval qui accompagne William Rufus.
1: Mais bonne chance à lui, hein, Mekraj, n'est-ce pas?
0: Parce que William Rufus, c'est un cheval qui n'aime pas travailler ni courir. Donc, il est toujours accompagné de United Prince. Donc, pour les faux, je crois que United Prince va gagner la médaille.
1: Ben voilà. Merci beaucoup, Mekraj. Bon week-end à vous. On se retrouve mardi. À venir, chers amis, on aura au téléphone le monsieur Mohamed Chamchia Moukoun, qui est le General Manager du CEB. Il fera le point sur l'arrivée de l'été 2026. Il abordera notamment les mesures à prendre face à l'augmentation prévue de la consommation électrique durant cette période, ainsi que les conseils à suivre pour une utilisation responsable de l'électricité. C'est dans environ 5 minutes, chers amis. À venir tout de suite, le taux de change avec Sophie.
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0: roupies et 81 sous, le dollar américain à 48 roupies et 16 sous, le rand sud-africain, le taux indicatif de vente à 3 roupies et 15 sous, et le dollar canadien à 36 roupies et 19 sous.
1: Oui, aujourd'hui, c'est l'anniversaire du crooner italien Zucchero. Il fête aujourd'hui ses 71 ans. Zucchero, c'est juste après la pub.
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0: Zucchero, chers amis, 71 ans, aux côtés de Paul Young et Senza Una Donna.
1: La matinale avec Patrice et Sophie.
0: Et en ligne au téléphone, nous avons le General Manager du CEB, Monsieur Mohamed Chamchia Moukoun. Bonjour.
2: Bonjour, bonjour Patrick.
0: Et vous pouvez nous faire un petit point, s'il vous plaît, Monsieur Moukoun, sur l'arrivée de l'été 2026. Comment nous capables, comment dire, préserver l'électricité et être responsable pour qu'ils nous pas utilise la quantité électricité, parce qu'après nous-mêmes qu'à gagner une coupure, est-ce que ça cause de l'ennui un petit peu?
2: Bien sûr, bien sûr, c'est une occasion pour nous peut-être faire une l'entrée dans l'été qui est devant nous, parce qu'il y a des gens qui commencent à faire chaud. Pour dire qu'ils nous ont enregistré normalement une demande maximale tous les jours. Alors, la demande maximale, c'était la semaine dernière, d'aller 400 MW. Et la ligne montée est venue environ 440 MW. Ce qui veut dire d'un coup, une montée. Et pour cet été qui peut venir devant nous, on peut prévoir à peu près 600 MW de demande. Pour être capable de satisfaire cette demande-là, alors on peut demander à la population si nous sommes capables d'être un petit peu judicieuse dans l'utilisation de l'électricité. Ce qui veut dire, sur les heures de pointe, le matin, les heures de pointe vers les 10h à 11h, et le soir, entre 18h à 19h, nous diminuer la consommation pour permettre CEP servir la population sans problème. Parce qu'il aussi ne pas oublier que ça peut coûter nous très très cher pour l'électricité, parce que avec ce qui se passe au Moyen-Orient, en janvier, nous typons coûte nous 400 dollars un tonne produit, ou en avril, les y montés, tu viens 800 dollars, doublé. Alors là, les y baissé quelque peu en juin, 580, plus tu pensais plus stabiliser, mais avec la situation au Moyen-Orient, on connaît qui est encore tense, et là, les 650 dollars. Et il peut maintenir une pression financière dans les CEB. Alors, nous demandons à la population participe avec nous. Alors, diminuer la consommation dans les 2 heures de pointe surtout, pour permettre nous passer l'été sans problème. Nous avons une batterie quand même de l'installer et un système solaire qui peut aider nous. Et aussi surveiller sur la télé, nous pouvons avoir un message tous les jours la situation. Que vous soyez au rouge, soit au jaune, soit au vert. Nous avons fait ça l'année dernière et la population est bien aide nous. Et de nous autres, continuer dans cet élan-là. Et aussi, c'est l'occasion pour demander participe dans le programme que le gouvernement met en place et pour gagner 75 000 roupies à travers la DBM pour une case pour panneau solaire.
0: Okay.
2: Alors, ça, c'est pour un plus pour nous.
0: Ça, c'est une parmi ma solution.
2: Une solution qui la population capable

0: et de nous. Et nous, au niveau CEB, nous prenons disposition de bien installer une grosse batterie pour permettre nous passer le cap. Mais ce qui est plus important, c'est pour les heures de pointe, surtout qui nous ont la difficulté. C'est là.
1: Monsieur Moukoun, qui est un geste à adopter quand vous dites ça, dans une heure de pointe, qui nous bien faire? Qui le public bien faire?
0: L'exemple. Disons-nous dire qu'il nous met sa machine lavée, par exemple. C'est mon équipement qui nous sert tous les jours. Alors, au lieu de mettre les on dans les heures de pointe, comme on vient de dire, surtout entre 18h et 19h, ne peut pas décaler après 9h du soir. Excusez-moi, après 9h du soir. Là, le soir, il est capable de rouler tranquille, sans problème. Parce qu'il, dans les heures de pointe, tout le monde peut être télé, PC électricité, il nous demande fonctionne. Alors, si il décale ma consommation, dans ma heure creuse, il est pour aider la COB. Ça, c'est un exemple.
1: Ben écoutez, M. Moukoun, vous avez quelque chose d'autre à ajouter? Moi, je pensais qu'il y a assez clair ce qu'il vous dit. Et si vous avez quelque chose d'autre à ajouter?
0: Oui, moi, je vous disais, si quelqu'un a envie de me donner un conseil pratique aussi, je suis capable de donner un customer service CEB.
1: Voilà.
0: Et là, ben, on est capable de donner un petit indice, un tips, et de vous circuler aussi un petit pamphlet sur le social media et dans les médias aussi. Capable de guider la population.
1: Monsieur Moukoun, merci beaucoup.
0: Très bien, merci à vous.
1: Bon vendredi et bon week-end à venir. Tech Talk, chers amis, avec Méling Balou, quand l'intelligence artificielle fait la lessive à votre place. Là, il a quand pas poussé à vous courant. Nous, par contre, on écoute Méling Balou.
2: Et bienvenue dans Tech Talk. Il y a 2 siècles et demi, laver le linge signifiait frotter, brosser et battre les étoffes dans l'eau froide d'un lavoir. En 1908, la première machine électrique apparaissait, lourde, coûteuse, bardée d'engrenages apparents. Entre les années 1950 et 1970, le lave-linge, compact et silencieux, s'est imposé dans les foyers. Aujourd'hui, l'intelligence artificielle entre dans le tambour. Un fabricant vient de dévoiler un lave-linge équipé de 7 capteurs capables d'analyser la charge et d'adapter le cycle en temps réel. Poids, type de textile, niveau de salissure, dureté de l'eau, la machine ajuste ses paramètres d'elle-même pour calculer la quantité d'eau et le dosage de lessive nécessaire. La plupart des utilisateurs alternent entre 2 ou 3 programmes, même lorsque la charge réclamerait davantage de nuances. Ici, l'algorithme établit le cycle adapté. Il suffit de remplir le tambour. Le fabricant annonce jusqu'à 55% d'électricité et 21% d'eau consommée en moins par rapport à un programme standard. Une fois reliée à Internet, la machine répond à des commandes vocales. Elle peut aussi donner des conseils pour traiter une tasse de café ou de vin. L'écran tactile couleur présente 22 programmes disponibles. Ce qui est remarquable dans cette évolution n'est pas la prouesse technique, c'est ce qu'elle révèle de notre rapport aux tâches domestiques. L'intelligence artificielle la plus utile n'est pas celle qui nous impressionne, c'est celle qui se fait oublier. Un siècle après la première machine électrique, nous sommes passés de la manivelle à l'automatisme, puis à l'assistance personnalisée. La prochaine étape, peut-être que la machine rangera aussi les vêtements. 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

0: Oui.
1: Ouais, lui c'est Fernand, chers amis, et le titre Les Jolies Filles. Nous. On prendra notre gagnant pour le blind test dans la troisième partie. À venir le journal avec Hachi Bachou et puis dans la foulée l'interview de la matinale. Et Hachi Bachou, Sophie, qui reçoit?
0: Oui, Saad Chelapermal, campaigneur pour Greenpeace Africa Mauritius.

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1: 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Le grand journal présenté par Hachi Batiou. Bonjour Hachi.
2: Bonjour Sophie, bonjour à tous.
1: Et les titres.
2: Le chef du gouvernement réagit aux déclarations de Donald Trump. Il affirme que la souveraineté de Maurice est non négociable. Le docteur Navin Ramgoolam s'apprête à rencontrer le National Security Advisor britannique. Activité rémunérée en parallèle, comment la MRA recoupe-t-elle les informations pour repérer d'éventuels revenus supplémentaires non déclarés? Explication dans ce journal. Bilan de la Competition Commission, 133 signalements dans plusieurs secteurs et des engagements imposés pour la fusion entre Swan Securities et Capital Markets Brokers. Et Netanyahou face à des départs massifs dans la salle de l'Assemblée générale de l'ONU. Des dizaines de représentants quittent les lieux dès le début de son discours. La souveraineté de Maurice sur les Chagos est non négociable. C'est la réaction du docteur Navin Ramgoolam après les récentes déclarations du président américain Donald Trump sur l'accord entre Maurice et le Royaume-Uni. Le premier ministre annonce qu'il aura des rencontres à Londres bientôt, notamment avec Jonathan Powell, le National Security Advisor britannique. En voici cette déclaration du premier ministre. C'était à l'issue d'une conférence sur l'urologie à Balaclava.
3: Une souveraineté non négociable, pas qu'à négocier la souveraineté. Moi, je crois de quoi être diplomatique. Vous savez, causez, là, vous perdez l'Angleterre, vous avez besoin de Jonathan Powell, qui est National Security Advisor, il fait qu'on prend contact quand on va vous demander exact. Vous avez besoin aussi des autres dimouns, l'eau chagos.
2: Les fonctionnaires qui souhaitent exercer une activité rémunérée en dehors du service public doivent obtenir une autorisation au préalable. C'est le rappel adressé récemment aux ministères, départements et organismes publics et à quelques semaines de l'échéance du 15 octobre pour la soumission des déclarations de revenus. Nous nous intéressons au volet fiscal de ces activités. Comment la MRA détecte-t-elle les revenus issus d'un emploi secondaire, d'une activité de consultancy ou encore de cours particuliers lorsqu'ils ne sont pas déclarés? Élément de réponse avec Pranav Bihari.
4: Un deuxième emploi, des missions de consultancy, des prestations freelance ou encore des cours particuliers donnés par un enseignant. Ces activités peuvent générer des revenus qui doivent être déclarés. Et cela, que le paiement soit effectué en espèces ou via une application comme Juice.

0: précise Bandish Bandhu, Team Leader au Medium and Small Taxpayers Department de la MRE.
1: Un tiers communiqué en mois dernier pour informer le public qui paiement par cash n'est pas un problème, mais la personne qui recevoir sa bande paiement par cash va a une obligation pour déclarer tout revenu qui veut gagner, qui pour juice, qui pour cash, qui pour bank transfers, les business doivent se rendre records bien détaillés et quand MRE pour demander, ben là, les bien produits se rendent records.
0: Et si une activité extérieure n'est pas déclarée, la MRE dispose de plusieurs moyens de contrôle pour vérifier la situation fiscale du contribuable.
1: On a une unité qui appelle Intelligence Unit et ça va là, le bon officier, je fais une visite et puis je collecte l'information à travers une complainte, à travers différentes institutions qui sont à travers Maurice et nous faisons notre propre analyse auprès de l'information interne qui nous est. Aussi, j'appelle ça une surprise visit qui inclut une visite qui va un officier faire. Nous allons directement dans le business premise et nous faisons une examination là-bas, nous checkons les records, nous guettons le business comment est opéré.
0: En cas de revenu non déclaré, le contribuable devra s'acquitter de l'impôt dû. Des intérêts et des pénalités peuvent également s'appliquer, nous explique Azhar Djouman, responsable au Operational Services Department.
1: Sous le revenu laws qui nous connaît, income tax, VAT, etc. Si Andy Moon fait une fausse déclaration ou bien même pas fin déclare, si vous rappelez une under-déclaration par rapport à ce turnover, une offense qu'il peut commettre, liable à une criminal proceedings. Et tout cela est clair dans la loi et dans le communiqué qui finit de circuler par rapport à ça.
0: Pour les contribuables concernés, il reste désormais quelques semaines pour régulariser leur situation, la date limite pour soumettre la déclaration de revenus et le cas échéant, s'acquitter de l'impôt dû est fixé au 15 octobre 2026 pour les revenus perçus jusqu'au 30 juin 2026.
2: Le contrôle technique constitue l'une des premières barrières de sécurité sur nos routes. Chaque jour, des centaines de véhicules y sont soumis avant l'obtention de leur certificat de fitness. Mais à l'heure où la sécurité routière est au cœur des préoccupations, les conditions de délivrance de ces certificats suscitent des interrogations. Comment sont traités les véhicules présentant des anomalies et quelles garanties existent pour assurer l'application uniforme des normes? Ulvashi Bikari nous explique.
3: Nous sommes à Plaine-Leuzon dans un centre de contrôle technique où plus de 300 véhicules passent chaque jour leur fitness. Éclairage, suspension, roues, les règles sont pourtant claires. Alors comment certains véhicules obtiennent-ils leur certificat malgré des défaillances ? Srinivasan Virasamy, Chief Vehicle Tester chez AutoCheck Limited, nous explique les procédures et les contrôles en vigueur.
4: Ma véhicule qui fait accident, c'est ma véhicule qui partit faire le fitness pendant peut-être 4 ans, 5 ans. C'est un véhicule qui va dans un potentiel de la route. Donc ça va un gros véhicule là, nous avons deux véhicules concernés dedans. Un prime mover, c'est un véhicule motorisé, et puis un trailer, c'est un véhicule non motorisé. Les deux combinés pour capable prendre la chance qu'il nous prendre. Maintenant, nous ici, nous vérifions sur le paramètre qu'il est capable de servir. Dépendant de ce véhicule-là, combien sur le maximum l'eau de gaz. Dépendant du contrôle, véhicule-là, les business dans ce paramètre-là.
3: Derrière certaines irrégularités évoquées autour de la délivrance des certificats de fitness, la question de possibles avantages financiers est également soulevée. Comment ces situations peuvent-elles être prévenues et quels mécanismes permettent de garantir que la délivrance d'un certificat repose uniquement sur l'état réel du véhicule et le respect des normes?
4: Sa question de pot de verre là, il est difficile pour un système là. C'est une offense punissable jusqu'à la prison. Elle nous rapporte les cas à travers la NDA et la police. L'équipement là, il est automated. Nous ne sommes pas capables d'intervenir dans valer un test. Once qu'un test est fait, il reste indéfiniment le nous serve. Un autre layer control qui fait pour examiner des NLTA. L'IVI, est-ce que le système est marché, peut fonctionner et tout le test peut faire dans la ligne voulue. Maintenant, nous avons CCTV caméra qui monitore aussi les caméras reliées avec la NLTA.
3: Au-delà des contrôles et des procédures, l'enjeu reste le même. S'assurer que chaque véhicule autorisé à circuler sur nos routes répond réellement aux normes de sécurité.

0: La cour de district de Port-Louis autorise l'homme d'affaires Ali Saheb Jagaï à contacter 4 témoins, dont son comptable, son courtier et 2 autres personnes liées à ses activités professionnelles. Provisoirement inculpé de blanchiment d'argent, le fils de l'ex-surintendant de police Achik Jagaï avait demandé une modification de ses conditions de remise en liberté qui lui interdisait tout contact avec des témoins dans cette affaire. Il souhaitait pouvoir les consulter pour préparer sa défense et répondre précisément aux questions de l'FCC, conformément à l'article 10 de la Constitution. Toutefois, l'FCC s'y était opposée. Dans un ruling rendu hier, le tribunal estime que le risque d'interférence avec les témoins est faible, tout en rappelant la nécessité de préserver l'intégrité de l'enquête. Les contacts seront toutefois limités à des échanges écrits. Ali Saheb Jagaï avait fourni 7 dépositions à l'FCC avant d'indiquer qu'il devait consulter certains témoins pour poursuivre. Il est défendu par Maître Yashpada. Je vous le disais, 133 signalements recensés dans plusieurs secteurs de l'économie. C'est le bilan dressé par la Competition Commission dans son dernier bulletin d'activité couvrant l'exercice financier 2025-2026. Commerce de détail, services financiers, transport, télécommunications ou encore santé figurent parmi les domaines les plus concernés. On fait le point avec Lovina Sophie.
1: Au total, 22 enquêtes préliminaires et 6 investigations ont notamment été menées dans différents secteurs. Sont également concernés le tourisme, l'éducation, les technologies de l'information, l'agro-industrie, l'énergie, l'industrie manufacturière et l'immobilier. La Competition Commission a également collaboré avec la Commission de la concurrence et de la consommation du COMESA sur plusieurs dossiers de fusion et d'acquisition ayant une dimension régionale. Par ailleurs, le bulletin revient sur l'approbation de la fusion entre Swan Securities Limited et Capital Markets Brokers Limited sous réserve de plusieurs engagements. Les clients existants pourront notamment transférer leur portefeuille vers un autre courtier s'ils le souhaitent. Aucune hausse des tarifs ne pourra être appliquée sauf si elle est imposée par la loi ou justifiée par une augmentation des coûts. Enfin, l'accord prévoit qu'aucun employé ne perdra son emploi en raison de cette fusion.
0: Des dizaines de représentants de pays ont quitté la salle de l'Assemblée générale de l'ONU au moment où Benjamin Netanyahou a commencé son discours hier à New York. Un geste de protestation contre le premier ministre israélien et la conduite de la guerre à Gaza. Dans son discours, Benjamin Netanyahou a défendu les opérations militaires d'Israël, rejeté les accusations de génocide et vivement critiqué plusieurs dirigeants, dont le maire de New York, Zohran Mamdani, ainsi que la France et le Royaume-Uni. Des manifestations pro-palestiniennes se sont également tenues aux abords du siège de l'ONU. Plusieurs personnes ont été interpellées. Nouvelle qui nous amène à la fin de cette édition. Merci de l'avoir suivi. Merci à Martine et Sam à la réalisation et Yadj à la technique. Je vous retrouve pour l'interview de la matinale.

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2: Bonjour à tous, bienvenue dans l'interview de la matinale avec vous ce matin à Chibachou. Le changement climatique se fait déjà sentir à Maurice avec notamment l'évolution du régime des pluies. La protection des océans et la pollution sont aussi au cœur des préoccupations environnementales dans un contexte où les petits états insulaires sont particulièrement exposés. C'est justement sur ces questions que Greenpeace mène ses campagnes à travers le monde. L'organisation a également renforcé sa présence dans l'océan Indien avec l'ouverture d'un bureau à Maurice en début d'année. Chad Chelapermal, campaigner chez Greenpeace Africa, est notre invité ce matin. Bonjour Chad.
3: Bonjour Archie, bonjour à tous les auditeurs.
2: Alors Chad, Greenpeace Africa finit ouvert son premier bureau dans Maurice en janvier. Alors, dis-nous qui manque élément qui finit contribuer justement pour choisir l'île Maurice et vraiment là le pays qui se rôle à jouer dans d'autres stratégies pour l'océan Indien.
3: Ok, donc merci déjà pour l'invitation. Donc Greenpeace, c'est une ville à Maurice parce que déjà, l'île Maurice est un pays vulnérable. Un small island developing state, même si nous plus contents de dire big ocean state. Donc nous plus vulnérables au changement climatique, nous au milieu de l'océan Indien, qui est deuxième l'océan plus pollué dans le monde après l'océan Pacifique. Donc ça, c'est une affaire qui nous fait que Greenpeace en vit vini. Donc c'est aussi pour travail sensibiliser sur le continent africain, mais aussi à Maurice. Donc, le travail vraiment donne l'optique de panafricanisme. Donc, ce qui nous fait à Maurice aussi répertorier dans différents pays d'Afrique. Donc, Greenpeace Africa nous présente 6 pays d'Afrique, maintenant 7 à Maurice, avec Maurice. Donc, vraiment, ce qui nous fait à Maurice, c'est vraiment on align avec certaines des autres campagnes qui peut dérouler à travers le continent. Donc, c'est vraiment un assez ancrage là, au milieu de l'océan Indien. Donc, aussi, à travers le bureau à Maurice, nous peut créer un pont avec d'autres pays de l'océan Indien. Donc, surtout, par exemple, nous déjà créé un pont avec les Seychelles, que nous peut travailler avec un ONG aux Seychelles. Et dans le futur, nous pouvons avoir une collaboration qui nous permet de travailler avec mon autorité à Maurice, mais mon autorité aux Seychelles aussi, justement, quand on peut cause protection de l'environnement, des océans. Un de mes affaires que nous avons vraiment advocate for, c'est pour implémentation de Marine Protected Areas. Donc ça, c'est un affaire que nous travaillons en collaboration avec différentes autorités qu'à Maurice et aux Seychelles. Donc nous avons connu que l'île Maurice nous a une zone économique exclusive de 2,4 millions de kilomètres carrés. Par contre, nous aussi, nous ratifions le BBGN Convention, High Seas Treaty, en 2024. D'ailleurs, Maurice, il y a le même premier pays qui nous fait aller, donc il y a un bon signe. Mais par contre, et nous

0: Et le traité qui est le Montreal Treaty. Et ça, il est advoqué pour protéger 30% de tout de nos territoires marins d'ici 2030. En compte, Maurice, sur 2,4 millions de kilomètres carrés, nous avons 139,5 kilomètres carrés la mer qui est protégée, qui équivaut à 0,006% de la mer. Donc, encore loin du compte, sur on paper, we saying we want to do the right thing.
1: Oui.
0: L'implémentation, donc c'est là que nous vivons vraiment. Nous pas là pour vraiment taper ou whatever. Nous là pour travailler en collaboration avec l'autorité. Donc pour l'instant, nous déjà mettons un très bon pont en place à travers avec différents CSEs, différents ONG, mais aussi institutions étatiques. Donc ça peut passer bien pour l'instant et nous vivons continuer sans ligner là.
1: Alors, 8 mois après cette installation ici, donc vraiment, qui est le dossier principal au qui au fin de travail et vraiment quelques résultats concrets qu'ils ont fin gagné jusqu'à présent, qui sont capables de partager avec nous?
0: Ok, donc moi déjà, mon portfolio, le Climate and Ocean Campaign. Hein. Donc pour l'instant, notre première campagne, mon risque qui nous peut développer, c'est par rapport à l'océan. Donc nous travaillons vraiment ensemble avec 4 communautés de pêcheurs qui sont identifiées à travers l'île. Donc nous travaillons, nous pouvons aborder le dossier de l'océan à travers mon pêcheur, à travers la livelihood de mon pêcheur artisanal. Donc, ce qui nous commence, nous faisons une community consultation, nous faisons lire à travers Maurice, mais nous aussi, nous avons Rodrigue pour rencontrer mon communauté de pêcheurs. Donc, c'est vraiment l'aspect, c'est qu'il y a pour autant pour nous, Greenpeace, c'est pas nous comme tout, nous pouvons dire une affaire. Vraiment, c'est travailler avec ma communauté. C'est eux qui sont experts, surtout quand nous sommes la mer, c'est pour ça que nous avons ma communauté. Donc, nous faisons une consultation pour que nous comprenions un peu cette réalité, qui est un problème, qui est un défi qu'ils ont fait face. Donc là, très bientôt, mercredi prochain, nous avons une rencontre. Donc, dans un premier step, nous allons rejoindre dans notre communauté. Là, nous pouvons réunir eux mercredi pour qu'ils nous capables de tomber d'accord, qui est un enjeu que nous trouvons, faire une réflexion, le travail que nous faisons. Et pour qu'ils nous, à ce moment-là, nous pouvons nous présenter, nous pouvons venir vers la presse. Donc, on peut donner plus d'informations là, à ce point-là. Mais par exemple, nous avons déjà une trop bonne action concrète qu'ils nous font, pas bonne autorité par rapport à certaines demandes qu'ils nous peuvent faire. Parce que, quand nous parlons de communauté, nous pouvons rencontrer les communautés pêcheurs, mais aussi de temps en temps, nous rencontrer une autorité qui link avec ça, l'issue-là. Donc, nous avons un message déjà, nous trouvons un changement concret qui est arrivé. Donc, il y a une distribution de certains matériels qui diffère dans la région du sud-est. Donc, ça, c'est un exemple concret. Nous pouvons travailler le dossier de l'océan. Nous pouvons aussi pan out pour travailler avec un dossier par rapport au single-use plastique dont Maurice, comme on le connaît, qui est important. Nous avons déjà une régulation en place. Malheureusement, il n'est pas implémenté, comme on dit. Donc, nous avons un moratoire qui sort tous les ans par rapport à, surtout, pour la margarine, le Yoplait, etc. Donc, ça, c'est une affaire que nous avons besoin, justement, de travailler avec l'OTEC, comme on a trouvé une solution qui est durable, quand nous pouvons qui fait nous faire le pont aussi entre les deux, on fait que j'ai aucune deuxième leçon plus polluée dans le monde. Et donc, moi aussi, c'est plastique, malheureusement. Et quand nous payons un affaire simple, nous payons servir une brosse à dents, nous payons servir 3 mois, mais il prend 10 ans pour les dissiper. Mm-hmm. Donc, c'est une affaire comme ça que nous payons sensibiliser les gens aussi. Nous avons une équipe qui est au terrain, Maurice, qui a à travers différents venues, que je joigne le public, le general public. Donc, ça, vraiment, nous encourage. Ils viennent nous joindre, nous viennent discuter avec nous, connaître un peu plus sur ce qu'ils peuvent faire. Et ils sont capables aussi de get involved as volunteers. On a une équipe volontaire qui est vraiment incroyable. Donc, j'ai vraiment une volonté, vraiment, faire partie de l'équipe, même Greenpeace et de mon action. Donc, j'ai là pour vraiment close avec nous, l'open campagne. J'ai tenu aussi potentiel pour mettre en place mon action, j'ai même. Donc, décider qu'ils ont envie de faire, nous travaillons ensemble. Donc, j'ai mettre en place une clean-up activities, par exemple, quand on peut cause le plastique. Un affaire que nous fait à Greenpeace, quand nous fait un clean-up, nous toujours fait un brand audit. Un brand audit qui permet de nous répertorier qui est le plus gros pollueur qui nous est là ici. Donc ça aussi, nous pouvons avoir des data qui nous paye gaver, mais qui nous pouvons venir de l'avant très bientôt. Donc par exemple, 2 activités de clean-up que nous fait, quand nous, en 2 fois, nous ramasse à peu près 870 kilos overall. Et ça, c'est une activité qui vont drive par un volontaire.
1: Combien de volontaires se tiennent actuellement?
0: Alors, depuis que nous avons Maurice, nous fait 3 induction de volontaires. Nous avons 50 plus volontaires qui sont déjà inducted. Et nous avons plein pour qui peut atteindre pour inducted, il y en a 250 plus.
1: Donc comment faire pour...
0: Vous capable de nos websites, vous capable de nos websites pour qu'ils aient registré à ce volontaire, pour une place que vous mettez de Maurice. Nous avons un volontaire coordinateur Maurice qui peut prendre contact avec eux. Donc nous rajoutons dans mon groupe WhatsApp et à ce moment-là, j'ai une invitation à tout le monde à induction. Donc pour qu'ils viennent un volontaire, il y a un half d'induction qui vous a suivi et après à ce moment-là, vous pouvez inviter dans tout le monde à l'activité de Greenpeace.
1: D'accord. Et Chad, quand nous cause changement climatique, nous pouvons trouver que Maurice peut déjà faire face à un épisode de sécheresse un peu plus fréquent. Donc, l'autorité peut mettre en place une mesure qui est possible pour justement continuer, sécuriser l'approvisionnement en eau. Donc, D'après Greenpeace, est-ce que l'île Maurice, vous pensez, peut adapter cette stratégie à la hauteur de Mandé?

0: défi qui peut venir plus devant.
1: De nos points de vue, il y a énormément de réglementations qui sont en place, mais nous restons l'approche de réactif et nous pas assez préventif par rapport à un enjeu climatique qui peut arriver. Donc, par rapport surtout au système de l'eau, donc, comme étant, nous peut dire ça, qui le système de captage de l'eau est dépassé, nous peut dans ses réservoirs, le système d'approvisionnement, pour il est malheureux pour dire que 60% du l'eau est perdu dans un système qui est défectif. Donc, c'est vraiment ce qui nous peut advoquer, ce qui nous peut advoquer. Nous, on vit vraiment, travaille ensemble avec l'autorité. C'est vraiment comment nous sommes capables d'être long terme et pas réagir par rapport au year to year qu'on peut faire pour l'instant. C'est bien sûr, nous pouvons obliger mettre une réglementation, comment est-ce en ce moment, pour pas gaspiller de l'eau, mais nous besoin d'être long terme et plan for ahead, plan for long term.
0: Alors, la protection des océans, au cœur de ban action de Greenpeace, mais Azodi, qui ban les autres enjeux qui urgents, qui Maurice et que l'océan Indien en particulier peut faire face.
1: Alors à Maurice, pour nous, comment nous causons l'océan déjà, nous mentionnons le côté plastique. Quelque chose qui est important, qui peut advoquer aussi au niveau de Greenpeace à Maurice, c'est vraiment la transition énergétique. Donc, on paper, la transition énergétique is great. De l'implémentation, encore une fois, we're lacking. Nous encore rely énormément de l'énergie fossile, qui est un problème. Donc, nous vraiment besoin d'arrêter comment nous sommes capables plan pour le futur.
0: Alors, qu'est-ce que vous suggérez au niveau de Greenpeace, par exemple, dans ce cas?
1: Donc, ça, nous peut, c'est un dossier qui nous peut travailler et qui nous peut venir de l'avant. Donc, pour vraiment, c'est vraiment l'utilisation de l'énergie renouvelable. Donc, nous n'avons ce qui est important, on s'y connaît, nous avons un bureau à Maurice, mais nous, comment tu peux dire, nous travaillons dans l'optique du panafricanisme. Donc, nous avons une équipe aussi qui à l'étranger, dans les autres pays à travers l'Afrique, qui travaillent là. Donc, par exemple, nous avons un policy makers, nous avons researchers, un avocat, etc. Donc, nous travaillons ensemble. Donc, nous pouvons travailler un document, un policy recommendation qui nous peut soumettre à mon autorité, nous présente au public en général.
0: D'ici quand, par exemple, tu peux penser?
1: Donc, nous faisons implémenter à Maurice, donc Greenpeace à Maurice depuis janvier, c'est que depuis juin qui nous commence mon activité. D'accord. Vraiment. Donc là, comment tu peux dire, nous peut travailler le dossier l'océan, nous placer le dossier plastique et après nous pousser à faire un policy paper, un position paper, les différents issues as well. Donc oui, nous peut venir de l'avant, mais comment tu peux dire, nous aussi on dans une phase que nous peut set up nous bonne action à Maurice. Donc nous peut prendre les temps pour nos affaires comment bien. Et ce qui est important aussi, c'est vraiment comment tu peux dire mettre l'emphase sur l'optique de collaboration, de networking à travers les différentes institutions.
0: Alors, Chad, souvent, je t'attire l'attention, le Saya de Malha Bank, donc, qui est considéré comme l'un des plus vastes herbiers marins au monde. Donc, dis-nous, qui fait sa zone là aussi important et qui va une menace qui peut peser les Azodi?
1: Saya de Malha, il y a une banque qui est vraiment importante. Donc, il fait presque 40 000 km². Et donc, il y a une puits de carbone. Donc, il absorbe énormément de dioxyde de carbone dans la région. Et il y a un territoire que les animaux à le reproduire, à le ressourcer. Donc, il y a pas mal de tortues vertes, par exemple, qui est en danger d'extinction. Il y a des baleines, requins, type de poisson qui est vraiment de notre région. Le danger qu'il y fait face, malheureusement, nous avons overfishing dans cette région-là. Nous avons aussi certains bateaux qui font trawling. Trawling, c'est-à-dire qu'ils raclent le socle de l'océan. Ils sont capables de destroy sa forêt marine-là. Nous avons aussi, nous pouvons dire qu'ils nous pouvons commencer à réfléchir au deep sea mining, à l'exploitation du tunnel pétrole offshore, qui passe. Donc, ça, il y a un danger qui est capable de faire face à sa région-là. Donc, encore une fois, comment nous envie action law là, c'est qu'une justement envie nous pour travailler ensemble avec mon autorité ici, mais aussi mon autorité à Seychelles, parce que ça a de mal, une bonne partie de ça a de mal à faire partie de notre joint maritime area, oui, qui nous est avec les Seychelles. Donc vraiment envie créer sa bridge là. Le pont est déjà là entre les deux, les autorités, obviously, mais nous, on veut vraiment travailler ensemble pour inquiéter comment nous sommes capables d'advoquer, nous sommes capables vraiment de make it happen, qu'il y en a 30% de l'armée à protéger. Donc, nous avons un plan qui, in the long term, within the five next years, ce qui nous tient content, c'est vraiment travailler, faire ça deux sur un travail ensemble pour qu'ils nous soumettent à l'application officielle aux Nations Unies pour déclarer sa zone là comme une zone protégée.
0: Alors, me revenir dans le passé, Chad, nous tenons le naufrage du Waukesha. C'est vraiment une catastrophe qui tout du monde rappelle dans Maurice. Donc, d'après vous, est-ce qu'il nous finit les leçons qui tibisent après ce naufrage-là?
1: On paper, nous n'avons pas d'affaires qui nous font, nous n'avons pas de policiers qui nous développent pour nous capables d'agir plus rapidement, créer une collaboration, une synergie avec différents ministères qui vont intervenir, une Coast Guard, etc. Nous connaissons aussi qu'ils nous approvisionnent nous en un équipement, un bouée, etc., un boys, et qui nous développe, nous approfondit, regional cooperation, surtout avec les Seychelles et la Réunion, pour qu'ils nous capables d'intervenir plus efficacement et plus rapidement par rapport à ça. Mais nous avons besoin de dire qu'ils

0: Nous allons dans la région, plusieurs fois à Maïbo, Rivière des Créoles, etc. Et nous avons une trace de l'huile dans ma mangrove et ma communauté pêchette. Puis encore, puis déjà nous commençons à affecter la vie de tous les jours. Donc, nous sommes contents d'espérer qu'ils nous ready. Malheureusement, si nous avons fait comme ça, arriver encore. Mais l'impact de 2020 est encore là aujourd'hui.
1: D'accord. Alors, Chad, l'ouverture d'un bureau de Greenpeace Africa, Maurice, les témoins de l'importance croissante de la région. Donc, qui est le projet principal qui nous capable expect pour trouver avancer dans Maurice dans les prochains mois?
0: Comme on mentionné au cours de notre conversation jusqu'à l'heure, nous travaillons sur le dossier de l'océan, du plastique, mais un fait qui est aussi très important pour nous, c'est la sensibilisation. Donc c'est pour ça qu'il nous donne l'équipe au terrain qui peut rencontrer Mandimoun tous les jours, qui peut discuter par rapport à un projet qu'il peut faire, une action qu'il peut mener. Et comment je peux dire, nous avons l'équipe volontaire qui fait un travail incroyable. Donc par exemple, c'est dans le domaine de l'école pour faire une sensibilisation. Parce que nous vraiment croyons que la sensibilisation, elle commence de la case, mais elle commence à travers l'éducation aussi dans l'école. Donc nous, l'équipe volontaire, il nous donne pas mal l'école faire sensibilisation à travers l'île avec différentes classes, différents publics. Donc, nous avons un portfolio qui peut venir, un projet qui peut venir. Donc, mon Diao, la semaine prochaine, nous avons besoin d'une communauté de pêcheurs. Nous besoin de la presse après pour présenter notre travail ensemble avec ma communauté. Donc, et après, d'ici l'année prochaine, nous pour lancer, le début de l'année prochaine, nous pour lancer une campagne par rapport au plastique. Donc, ça aussi, à ce moment-là, nous avons une action qui peut venir. Et nous avons énormément d'opportunités pour le general public qui est involved avec nous. Donc, qu'il y a à travers comme un vinaigre volontaire ou alors aussi qui a une connaissance. D'ailleurs, depuis que je rentre dans sa rôle là, on a Mandimoun qui peut contacter moi juste parce qu'ils ont envie de contribuer tout simplement. Et moi, prendre énormément des autres, donc il y a pourtant qui vont nous lancer un appel aussi. Si Mandimoun qui collabore avec nous, qui est ma ONG, ma CSE, prend contact, même Mandimoun des autorités, prend contact avec nous. Je vais donner l'adresse schellap@greenpeace.org. Donc, je suis capable d'email moi et nous prend contact avec eux. Et donc, on vraiment créer ça un pont là pour nous capables de travailler ensemble.
1: Essaye au maximum de travailler avec les autorités. Et Zot aussi, Greenpeace est aussi connu pour son indépendance et sa capacité pour interpeller les décideurs des fois. Donc, vraiment, Chad, est-ce qu'à Maurice, vous pouvez trouver qu'ils sont capables de travailler avec les autorités tout en conservant cette liberté de parole?
0: Oui. Alors, déjà, je vais répondre à la question, deux points. Donc, depuis que nous sommes arrivés en janvier, nous avons le official opening, que nous avons un membre du gouvernement et des autorités qui sont présents. Nous avons le Rainbow Warrior, le bateau mythique de Greenpeace qui est à Maurice. Nous avons la chance d'aller à Maurice en avril. Encore une fois, nous avons une autorité et un membre du gouvernement qui est présent. Comment nous gagnons l'indépendance? C'est que Greenpeace ne prend aucun casque de mon gouvernement, de mon corporation ou de mon agence d'organisation intergouvernemental. Donc, comme ça, il permet de nous garder l'indépendance. Ce qui est important aussi, Greenpeace, nous vraiment travaillons à travers mon scientific data, mon scientific research. Donc, nous n'avons pas un allié qui reste permanent ou un ennemi qui reste permanent. C'est vraiment, nous travaillons d'un point de vue constructif, comment nous capables de faire un dossier qui nous travaille avancé. Donc, l'indépendance, il reste comme ça, vu qu'il nous rely énormément le man donateurs, bandes donneurs, comment nous, comment moi-même, comment le general public. Et c'est ça qui fait nous avancer tous les jours, et quand c'est l'indépendance qui nous est là.
1: Et quand nous guettons un peu par rapport à support et les moyens nécessaires qui nous gagnent avec les autres pays, par exemple, la négociation internationale qui est là, est-ce que Maurice a assez de ressources, assez de support pour qu'il nous continue à avancer?
0: Quand nous parlons de climate financing, donc non, nous n'avons pas assez de ressources qui nous ont besoin. D'ailleurs, dans ce moment-là, dans developing state, nous avons un déficit de 10 milliards de dollars par an pour que nous capables de faire face à un défi de climatique. Ce qui est important, c'est que les SIDS nous contribuent moins que 1% de gaz d'effet de serre, d'émissions de gaz d'effet de serre dans le monde. Il y a 0,4 et 0,7, si je ne me pas trompé. Par contre, nous sommes un pays qui est plus vulnérable par rapport au changement climatique. Malheureusement, à cause de la bureaucratie et de la terme, le long term, ce qui est beaucoup plus compliqué pour nous, nous n'avons pas le financement adéquat pour nous capables de faire face à ce même problème d'enjeu climatique. Là, oui.
1: Alors, Chad, nous arrivons à la fin de l'interview. Peut-être pour terminer, un message qui vous tient à adresser ce matin à ban décideurs et aussi au grand public quand il cause la protection de l'environnement?
0: Pour m'en décider, c'est vraiment les affaires qui m'ont mentionné au cours de l'interview, c'est vraiment le policisme et l'augmentation qui me plaisent. Nous avons trouvé l'implémentation happen as it should be. Surtout par rapport à l'implémentation par rapport à single-use plastique, marine protected areas. C'est mon engagement qu'on déjà prend au niveau international, mais qui n'est pas bien implémenté pour l'instant. Mais encore une fois, quand on peut dire, nous travaillons en collaboration, donc get in touch avec nous, nous avons travaillé ensemble, c'est vraiment

0: Un affaire qui est important pour Greenpeace, c'est vraiment la vallée de Ubuntu. We are, I am because we are. Donc vraiment, nous devons mourir avec ça et à travers l'Afrique avec sa mentalité de let's work together pour nos pays, pour nos continents. Donc pour le general public, comme on le mentionnait, nous vraiment approachable dans l'équipe à travers le terrain. Prends contact avec nous, me donne mes emails, adresse, prends contact avec nos websites, nos bureaux à Floréal, n'importe qui est capable de pop-in pour avoir une conversation avec nous. Get in touch, il y a plusieurs moyens de get in touch, des cas comme un volontaire, des cas où vous êtes capable de faire one-off donation ou un pledge tous les mois, ou alors juste une connaissance incroyable dans nos pays. Donc, portez vos connaissances avec nous, nous travaillons ensemble, nous faisons nos pays avancer.
1: Voilà. En tout cas, Chad Chelapiamal, merci beaucoup et bonne continuation à vous. La suite est avec vous, Patrice.
2: Merci beaucoup. Oui, Chad Chelapiamal, nous terminons l'interview comme tous les matins avec un morceau choisi par nous invités. Nous choisissons Cassia PCR. Vous pensez qu'il y a dans un petit thème qui se tient causé ce matin-là. Et pourquoi ce choix?
0: Je crois au niveau personnel, qui te fait avant.
2: Oui.
0: Je me marie quand on fait Cassia. Je suis content, okay. Content d'écouter Cassia.
2: Ouais.
0: Mais oui, pour relier le travail que nous faisons en ce moment, Greenpeace, mm-hmm. Travail, nous payons à bord le dossier de l'océan par rapport à la réalité de mon pêcheur. Donc, nous avons besoin de PCR à travers l'île. Donc, nous avons certaines data par rapport à eux, par rapport à la réalité, à défi que je fais face. Et je pense que sa santé PCR de Cassia là, et là, c'est un message qui répercute de ce qui nous entendait dans ma communauté.
2: Oui.
0: Et il est vraiment centre pour mon PCR, pour droit à mon PCR, pour l'émancipation de mon PCR. Donc, c'est ça que je suis content de sa santé là. Donc, je suis content de ça. Ça ben, toujours une journée.
2: Chantier Lapermal, merci beaucoup. Nous venons dans le studio et nous terminons, bien sûr. Et nous fait plaisir. Et nous fait plaisir à éditer avec un morceau de Cassia qui reste exceptionnel. De toutes les façons, Cassia, c'est exceptionnel. PCR pour vous sur RMA.

0: 8h passées de 39 minutes, on retrouve Hachi Bachu pour la revue de presse. Bonjour Hachi.
1: Bonjour Sophie, bonjour à tous. Le Défi quotidien consacre sa une ce vendredi matin à la situation des réserves en eau. Marovakois est à 38,7%. La CWA prépare déjà plusieurs scénarios pour faire face à la situation, notamment un recours aux bagatelles d'âme pour soulager les régions des Hautes Plaines Williams. Mais l'article est signé Sharon Koudian, mais aussi en avant une évolution inquiétante. Si les conditions actuelles se maintiennent, notamment avec peu de pluie dans les prochaines semaines, le niveau de Marovakois pourrait atteindre environ 20% en novembre. Autre grand format, cette fois sur les pages 4 et 5 du quotidien consacré au bilan 2025-2026 de la Competition Commission. Le journal revient en détail sur son activité au cours de l'année écoulée. Comme nous l'annoncions ce matin, 133 plaintes signalées ont été recensées et 28 enquêtes engagées. Et en page 5, à lire également l'interview du directeur exécutif de la Competition Commission. Le Défi quotidien revient également sur la déclaration du Premier ministre sur le dossier des Chagos, affirmant que la souveraineté de Maurice n'est pas négociable. À lire aussi en page 7 un article consacré aux ruptures de stock et à la hausse des prix des médicaments. L'Express s'intéresse, lui, aux déclarations du chef du gouvernement sur le dossier des Chagos, avec un article à lire en page 2. Le journal revient également sur les développements dans le cas d'Ali Saheb Jagai. Comme je vous le disais dans le grand journal, il peut désormais contacter 4 témoins dans le cadre de l'enquête de la FCC. Autre sujet développé par le quotidien, le bilan de la Competition Commission, mais avec un focus en page 5 sur les développements dans le secteur de la santé privée, avec 19 milliards de roupies de dépenses enregistrées au cours de la dernière décennie. Dans cette même page, la journaliste Danish Tatania s'intéresse au prochain recrutement de 337 infirmiers. Et puis, page 7, le journal revient sur les derniers développements autour de Mame Ravatomang, dont la comparution a été reportée mardi au 27 octobre. Une décision liée à l'attente d'une réponse à une citation à comparaître de l'aviation civile de Madagascar. C'était votre revue de presse, la suite avec Patrice et Sophie.
0: Merci beaucoup, Hachi.
2: Oui, la musique revient et puis on prendra notre gagnant pour notre blind test. Mm-hmm. Ça, c'est Nico Evans. Let's rewind.

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1: Oui, on a qui en ligne ?
2: Salim de Beaubassin.
1: Bonjour Salim. Salim, bonjour.
2: Allô.
1: Allô Salim.
3: Allô, bonjour.
1: Bonjour Salim, qui position ?
3: Correct.
1: Qui veut faire comme ça ? Là, oui. Vous paraît bien occupé là, Salim.
3: Pardon ?
1: Vous paraît bien occupé.
3: Moi,
1: un petit peu loin. Moi, à cause de ça même. Là, vous pétanez bien, là, un petit peu mieux, là ?
3: Non, moi, vous pétanez bien, là. Moi,
1: un peu flou. Et bon, écoute-moi. Oui. Un extrait, vous faites où écouter ?
2: Oui.
1: Right.
2: Oui.
1: De nous titre sa mot, ceux-là, où vous gagnez dévier l'entrée pour aller de concert Alain Ramanissa avec Laura Beg. Écoute sa mot, ceux-là.
3: OK.
1: Allez.
2: Oui, dites-nous.
3: Allô, oui, Litoune,
1: normal, bien sûr. Et,
2: Oui, Salim.
3: Merci.
1: Salim,
2: qui repart avec son billet, justement, Sophie. Pour le concert familial. Avec Alain Ramanissom et Laura Beg, mais il y aura encore d'autres artistes. Ok,
1: voilà.
2: Donc c'est le samedi 3 octobre au Hypnose à Coromandel. Donc amuse-vous bien, profite bien.
3: Oui.
2: Ok, bonne journée à vous Salim, bon week-end.
3: Merci madame.
2: Plaisir.
3: Merci, bonne journée et bon week-end.
1: Allez, Alain Ramanissom, remixé par DJ Assad. Litoune.

0: DJ Assad et Litouné, la France, m'a dit dans tout voyage qu'il a.
1: Ah oui, Litouné,
0: oui. Avec sa émission voyage, 4 voyages et une lune de miel. Là.
1: C'est pas un entièrement?
0: Non, ça c'est le film.
1: Ah.
0: Une émission, man, tout voyage français dans ces gars-là. Le regard sur l'histoire avec Reza Julien.

0: Ma Mode qui nous raconte l'histoire de Hugo Hubert. Écoutons.
1: Chers auditeurs, bonjour. Je vous parle d'une personnalité qui est d'abord marchand de la Compagnie des Indes orientales de 1640 à 1654 au Gujarat en Inde. Il se livre ensuite à la piraterie. Cette même personnalité se rattrape en fin de vie. Il devient le gouverneur de l'île Maurice pendant la domination hollandaise. Je vous parle ce matin de Hugo Hubert. Il naît à Rotterdam, probablement en 1618. Avec des associés, il fait construire aux Pays-Bas une frégate, le De Zeven Provinciën, pour la course en mer d'Arabie. Il obtient une lettre de marque du fils de Henri IV, le duc César de Bourbon de Vendôme. Cette lettre est une validation pour ses éventuelles transactions en mer. Hugo est le commandant du navire et son ami Van Convent en est le capitaine. Le document légal lui permet également de commercer sur la côte de Guinée et aux Antilles sans éveiller les soupçons de son propre équipage. Arrivé au Havre, en France, l'intention criminelle des deux dirigeants du bateau éclate au grand jour. Les marins qui se révoltent sont sévèrement réprimés. Pour pouvoir continuer leur brigandage sous couvert, le commandant et le capitaine changent le nom du bateau qui devient alors l'Aigle Noir. Hugo et Van Convent sillonnent la mer Rouge où ils s'adonnent à plusieurs pillages et accumulent des biens précieux. En 1663, les deux brigands sont arrêtés. Van Convent est condamné à des travaux forcés à Dordrecht et son compère Hugo Hubert parvient à s'enfuir au Havre. Il est acquitté par les États de Hollande en 1664. En 1671, Hugo propose aux États généraux de développer la colonie Maurice pour en faire une escale près du Cap de Bonne-Espérance. Il projette d'accroître également le commerce de l'ivoire et de l'ambre. Hugo est alors nommé gouverneur. Arrivé sur cette île, il la trouve dans un état déplorable, ressemblant à une contrée sauvage. Hugo Hubert espère la remettre en état, mais le développement ne peut se faire avec un manque de main-d'œuvre. De plus, en raison de la guerre, il n'obtient aucune aide du Cap ou de Batavia, et le climat défavorable n'arrange pas les choses non plus. De l'autre côté, plusieurs plaintes sont formulées à l'encontre de son administration. On lui reproche notamment sa mauvaise gestion financière, sa sévérité, ou encore sa cruauté envers les colons. Son contrat arrive à échéance. En 1677, il demande alors sa mutation. C'est Isaac Johannes Lamotius, dessinateur et inventeur, qui va le succéder. Hugo Hubert décède probablement peu après son retour à Batavia, en 1678. En 1674, il est l'un des derniers témoins à documenter la présence du dodo sur l'île Maurice.

0: À voir à la télé ce soir, sur MBC1 à 20h15, Zéro Stress avec Miselaine. Toujours MBC1 à 20h20, film en français, YOLO China, réalisé par Ling Jia. Film sorti en 2024. Sur MBC5 à 20h, Télénovela Terre d'Espérance. Et Éclat de vie à 20h50. Et puis sur MBC11 à 20h15, retour sur les journées de course. Et à la radio,
1: oui,
0: Sophie.
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0: Merci Sophie, notre gâteau d'anniversaire c'est maintenant. À qui en ligne?
1: Oui, on doit avoir Valérie là ce matin.
0: Valérie, bonjour.
2: Bonjour. Bonjour à vous.
0: Bonjour Valérie, comment allez-vous?
2: Ça va, merci. Et vous?
0: Ça va, ça oui. va, ça va. Comme si vous n'êtes pas encore réveillée, Valérie.
2: Si.
0: Mais
2: vous allez bien réveillée.
0: Bien, oui. Mais vous êtes bien levée là, parce que...
1: Ouais,
0: je sais pas.

0: Il y a quoi aujourd'hui, Valérie?
1: Bah, c'est mon anniversaire aujourd'hui.
2: Oui, happy birthday to you, Valérie.
0: Happy birthday to you,
2: Valérie.
0: Happy birthday to you,
2: Valérie.
0: Happy birthday to you.
2: Hip hip hip.
0: Oui, oui, oui.
1: Merci.
0: Valérie, c'est quoi le plan? Oui. On a envie de tout savoir.
1: Bah, on va aller faire un petit tour à Port-Louis.
0: Oui.
1: Et on sort avec mon époux. Ensuite, on va passer à l'école.
0: Oui.
1: Récupérer ma fille.
0: Oui.
1: Ensuite, il y aura un dîner familial ce soir.
2: D'accord.
1: Dans un restaurant.
0: Ben voilà.
2: C'est super,
0: ben
2: voilà. Super, super sympa.
0: Et mais nous, on a un dessert pour vous.
2: Oui. Ah oui?
0: Oui.
2: Comme on dit, gâteau sur la cerise. Hein. Alors, un gâteau d'anniversaire offert par Carrefour. Et donc, un magnifique gâteau. Vous allez pouvoir souffler les bougies et tout. Et aussi la bouteille de Pure Heaven, qui est une boisson à la fois délicieuse, pétillante et rafraîchissante.
0: Ben voilà. Voilà.
2: Amusez-vous bien.
0: Enjoy
2: bonne
0: day,
2: journée
0: Valérie. Bye bye.
2: Bye bye.
0: Et on profite de l'occasion pour souhaiter un bon anniversaire
2: à Hans Babli.
0: Hans, bon anniversaire.
2: Oui, bon anniversaire,
0: enjoy.
2: Mon frère.
0: All right. Qu'est-ce que vous allez dire?
2: Bon anniversaire, mon frère. À la française.
0: L'équipe du matin.
2: Oui. Merci, Sam et Megan. Cathy Martin était à la production. Cathy Martin qui a chanté aussi pour nous ce matin.
0: Mm-hmm.
2: À la technique, Yaj, le sport avec Marine Résidu, le journal, l'interview et la revue de presse à Shibachu. Nos rubriques, Mailing Balou, Reza du Lima Mode, Kamlesh Bekori, Anjuram Goulam, Shailin Yerben et on a eu Patrice Davincourt.
0: Et on a eu Sophie Merle, chers amis. Et
2: oui.
0: On vous laisse avec The Police. Dou-dou-dou, da-da-da-da. Passez un bon week-end.
2: Bisous, ciao.
0: Ouais, on se retrouve lundi. Ouais. Allez, bisous, ciao, bye-bye.

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0: Ça, c'est un titre qui prouve que le reggae peut faire danser tout en passant un message important. Bob Marley, en ce moment, pour vous ici sur RM1, Could You Be Love, aux côtés de vos Wheelers. Bonjour à tous et bienvenue. C'est votre intermède ce matin.
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0: Et sans plus tarder, on y va avec du M. Pokora. Chez toi, chez moi, comme un titre très chaleureux, autour aussi de l'idée de partage, de proximité et d'ouverture aux autres.

0: Et le côté ci de Fally et Poupa, Matt Pokora, en espérant que tout va bien de votre côté. Déjà vendredi, oui, en tout cas, c'est un plaisir d'être des vôtres ce matin pour le retour de la musique. On a du Phillip Phillips, le tout dernier Let's Go For, également du Sheryl Crow et B.O.B. à venir dans un instant. Et Airplanes, restez branchés. Très bonne écoute, c'est votre intermède jusqu'à 10h.
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de devenir célèbre, Sheryl Crow était aussi la choriste de Michael Jackson sur la tournée de Bad. Et oui, c'est votre internet ce matin. Il est déjà 9h30. On a tout de suite pour vous du Hey Yo et Slow Slow. Donc, bienvenue dans l'univers folk.

0: soul et reggae de Ayo.
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0: Sorti en 2013. Run.

0: des fois dans un mariage, dans une fête ou dans des moments très heureux à partager, eh bien là, c'est on vous souhaite tout le bonheur du monde avec Sensimilia. Il nous vient de Grenoble et c'est un son qui nous date de 1980. Allez, c'est parti tout de suite. Donc, repris plutôt. C'était en 2004, le groupe qui a été formé en 1980 et Tout le bonheur du monde est sorti en 2004. C'est parti tout de suite.
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0: mais ça c'est sûr, hein, on vous souhaite tout le bonheur du monde. Succès en tout cas dans tout ce que vous allez entreprendre et surtout que vous allez profiter aussi de votre week-end.
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0: Alors ce matin, plusieurs rendez-vous vous attendent. Déjà habiter notre île comme chaque vendredi. Et Christelle de Spéville ce matin reçoit à partir de 10h Nekiren Pinyandi, alors qui part aussi à la découverte de Ganesh Chaturthi. 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Une émission pour mieux comprendre une croyance, une pratique et aussi une tradition. À partir de 11h, Meaning Balou vous donne rendez-vous pour Interface le monde demain. 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

exigences de demain. Voilà donc des émissions bien étoffées ce matin qui vous attendent entre 10h et midi. Ne manquez pas aussi le rendez-vous autour du monde avec notre cher ami Nikita à partir de midi. Puis vous retrouverez aussi Track and Tales Elodie qui sera des vôtres. Elvis à partir de 16h et ce jusqu'à 19h. Et puis on est vendredi aujourd'hui, il y aura Evening Set, on aura également Beat Project. Donc Evening Set, c'est avec Alberto. Et puis bien sûr, le Beat Project pour vous mettre dans l'ambiance du vendredi, c'est avec Arvin. Allez, tout de suite, Ohio. Et puis on aura aussi à 9h50 les avis d'obsèques.

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1: Les avis d'obsèques. On nous prie d'annoncer le décès de Madame Sonia Jude. Le décès de Madame Sonia Jude, née Paussen, aussi connue sous le nom de

Tontine, elle était âgée de 73 ans. Le convoi mortuaire sortira chez sa fille Devika Jude à NHDC Résidence Ambre, à Montgou, à 11h pour se rendre au cimetière de Bois-Marchand. Le décès de Madame Baswanti Bakiri, le décès de Madame Baswanti Bakiri, née Bikram, aussi connue sous le nom de Mala. Elle était âgée de 70 ans. Le convoi mortuaire sortira du numéro 13, Nar Bada, cité La Cure, à 11h. Pour se rendre au crématorium de Sipaï Brûlé à Vallée des Prêtres. Le décès de Madame Marie-Linda Lee Kyun. Le décès de Madame Marie-Linda Lee Kyun, née Hing Fong. Elle était âgée de 75 ans. Le convoi mortuaire sortira de la chapelle ardente de Moura à Petite-Rivière à 11h pour se rendre à la chapelle Notre-Dame du Bon Conseil à Moka. Et de là, au cimetière de Saint-Pierre-Eslien à Saint-Pierre. Le décès de M. Chong Liu, le décès de M. Chong Liu, aussi connu sous le nom de Patrick Asiong, ex-habitant de Rosille, il était âgé de 77 ans. Le convoi mortuaire sortira de la chapelle ardente de Moura à Petite-Rivière à 11h15 pour se rendre au Nam Soon pour lui. Le décès de M. Lui, Tonino Joseph, le décès de M. Lui, Tonino Joseph, aussi connu sous le nom de Tony, il était âgé de 63 ans. Le convoi mortuaire sortira chez son fils, Kevin Joseph, au numéro B6, Dina Robin Street, Bassin, à Quatre Bornes, à 11h30 pour se rendre à l'église de Saint-Luc, à résidence Kennedy, et de là au cimetière de Trois Mamelles. Le décès de M. Raymond Joseph Vulcain, le décès de Monsieur Raymond Joseph Vulcain, aussi connu sous le nom de Papy Raymond, ex-habitant de Quatre Bornes, il était âgé de 82 ans. Le convoi mortuaire sortira de la chapelle ardente d'Eliensons à Beaubassin à 12h30 pour se rendre à l'église de la Visitation à Vacois et de là au cimetière de Phoenix. Le décès de Monsieur Lui Mahmoud Baptiste, le décès de Monsieur Lui Mahmoud Baptiste, il était âgé de 69 ans. Le convoi mortuaire sortira chez son fils, lui Jacques Désiré Laval Baptiste, à Gros Caillou, à 13h30 pour se rendre à l'église de Saint-Cœur de Marie à Petite-Rivière et de là au cimetière de Saint-Louis Petite-Rivière. Le décès de Monsieur Jean Laval Ramassormi, le décès de Monsieur Jean Laval Ramassormi, aussi connu sous le nom de Jean-Claude. Il était âgé de 70 ans. Le convoi mortuaire sortira de chez son épouse, Angela Ramassormi, à route des Pamplemousses à Sainte-Croix à 14h30 pour se rendre à l'église du Bienheureux Père Laval à Sainte-Croix et de là à l'incinérateur de Sipaï Brûlé, Vallée des Prêtres. Et le décès de Madame Marie Chantal Lefronté, le décès de Madame Marie Chantal Lefronté, née Planel. Elle était âgée de 72 ans. Le convoi mortuaire sortira de la chapelle ardente d'Eliensons à Beaubassin à 15h pour se rendre à l'église de Saint-Bernardo à Pamplemousse et de là au cimetière de Bois-Marchand. À ses familles endeuillées, RM présente ses plus vives sympathies.

C'est Jackie Aura l'instant et Unconditional Love. L'heure pour moi présent de passer le relais à Christelle qui est déjà en studio pour justement l'émission Habiter notre île ce matin. Restez bien branchés, vous allez découvrir l'histoire de Ganesh dans un instant ici à partir de 10h. Allez, on se laisse avec Pink and Willow, donc sa petite, et le titre Cover Me Weave. Cover Me in Sunshine, voilà donc un morceau doux justement pour terminer en ce vendredi. Rendez-vous lundi.

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1: Le mardi 15 septembre dernier, les Mauriciens de foi hindoue célébraient Ganesh Chaturthi. C'était également ce jour-là l'anniversaire de ma fille. Et lorsque je lui ai dit qu'elle avait la chance d'avoir 9 ans le jour de Ganesh Chaturthi, parce que ce serait férié et qu'elle n'irait pas à l'école, elle m'a tout de suite répondu « Trop bien maman, tu te souviens que l'an dernier je voulais aller voir Ganesh et qu'on n'avait pas pu ? Eh bien cette année, comme c'est mon anniversaire, je voudrais aller fêter Ganesh. » Alors nous l'avons fait. À Roche-Noire, la petite plage publique est juste au bord de la route et l'après-midi, les dévots viennent en grand nombre pour les prières et l'immersion du Murti. Les couleurs chatoyantes des saris, de la poudre colorée, se mêlent au parfum des gâteaux et d'alpouri. C'est beau, c'est gourmand, c'est chaleureux. Mes enfants se sont mêlés à la foule et ont vécu Ganesh Chaturthi, bien que nous ne soyons pas de confession hindoue. Parce que c'est ce qu'il y a de beau à Maurice, cette possibilité de l'ouverture à l'autre, à d'autres croyances, d'autres cultures, d'autres religions. Alors aujourd'hui, dans le prolongement de cette expérience vécue avec mes enfants, j'ai voulu aller plus loin dans la connaissance de ce Dieu, de sa symbolique, de ses récits. Pour en parler avec moi, Nekiren Panyendi. Nekiren est chargé de cours et formateur au Mauritius Institute of Education. Actuellement membre du département de Créole République Maurice, après plusieurs années dans le département de français. Il s'intéresse à l'enseignement des langues en contexte multilingue, à la littérature française et francophone, à la littérature en créole. Il y a quelques années, j'avais reçu Nekiren sur les ondes de la MBC dans une émission consacrée alors à la littérature. Nous avions décrypté ensemble cette immense épopée de la mythologie hindoue qu'est le Mahabharata et j'en garde un souvenir fort, tant cette conversation était passionnante. Passionné d'histoire et plus particulièrement d'histoire des religions, Nekiren vient ce matin décrypter avec nous cette belle et poétique fête que de nombreux Mauriciens ont célébrée mardi dernier. Nous voyagerons ensemble dans les récits de ce Dieu qui habite l'imaginaire de tous les Mauriciens, que l'on soit ou non de confession hindoue, et dont l'intelligence et le caractère gourmand et bienveillant tracent la route à ses dévots. Bonjour, bienvenue dans Habiter notre île.

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4: Bonjour, on est Kyrène Payendi.
5: Bonjour Christelle.
4: Alors, on est très content de vous recevoir. Je suis très contente de vous recevoir parce que j'ai un très fort souvenir de cette émission qu'on avait faite ensemble sur le Mahabharat. Et d'ailleurs, on va lire aujourd'hui un petit extrait du Mahabharat parce que je me souviens que c'était un... où justement, évidemment, Ganesh est cité et raconté. Peut-être qu'on peut commencer pour les... particulièrement là, en début d'émission, pour les Mauriciens qui ne seraient pas de confession hindoue et qui donc ne connaissent peut-être pas très bien Ganesh, même si on a tous déjà vu Ganesh et qu'on sait à quoi il ressemble, mais on ne connaît peut-être pas tous son histoire et puis la façon dont c'est fêté à Maurice en particulier. Peut-être qu'on peut revenir sur un peu l'histoire de ce dieu. Qui est-il et pourquoi il y a autant de fervent de Ganesh? Qu'est-ce qu'il représente? Quelle est sa symbolique?
5: Alors, Ganesh, c'est un des dieux les plus populaires du panthéon hindou. Sinon, le plus populaire et reconnaissable facilement à sa tête d'éléphant. Il n'y a pas d'autres divinités qui soient représentées avec une tête d'éléphant. Donc, Ganesh, c'est un dieu qui est vénéré par tous les hindous, peu importe leur dénomination. Et que Ganesh, c'est le dieu des débuts, des commencements. Donc, pour toute prière, on est censé commencer par l'invocation de Ganesh, parce que c'est le dieu des débuts, des commencements, et il est Vigneshwara, en sanskrit, qui veut dire le seigneur des obstacles. C'est-à-dire qu'il est celui qui va... en même temps enlever des obstacles de notre chemin, mais aussi placer des obstacles pour qu'on se fasse pas mal et qu'on ne se perde pas dans des choses inutiles selon l'hindouisme.

0: tourisme.
1: Donc c'est une sorte de guide finalement, Ganesh, en quelque sorte.
0: C'est un guide, c'est celui qui est vénéré le premier parmi d'autres dieux et déesses. Et si je peux expliquer ce que ça veut dire Ganesh, donc Ganesh, Ganesha, qui veut dire le seigneur des Ganas. Donc les Ganas, c'est un ensemble de demi-dieux qui aident Ganesh dans sa tâche. Et il s'appelle aussi Ganapati, donc c'est la même chose, le seigneur des Ganas. Et donc Ganapati, aujourd'hui on parle de Ganpati. Donc tout récemment les gens on a pu entendre les gens dire Mopial Ganpati, Kot Pefe Ganpati. Donc le nom du dieu finalement représente toute la festivité, toute la fête en elle-même, tout ce qu'il y a autour de Ganesh Chaturthi. Oui. Et Ganesh Chaturthi,
1: ça veut dire quoi finalement, Chaturthi?
0: Oui, Chaturthi, c'est un jour lunaire dans le calendrier. Donc c'est le quatrième jour lunaire après la nouvelle lune, donc après marée noire comme on dit. Donc Chaturthi, donc chaque mois on a des Chaturthi, mais là c'est cette période entre août et septembre. Donc ce Chaturthi là est le quatrième jour lunaire après la nouvelle lune, est considéré comme la fête de Ganesh, Ganesh Utsav, mais c'est aussi l'anniversaire de Ganesh. Donc le jour de sa création.
1: Ok, donc on fête son anniversaire finalement le jour de Ganesh Chaturthi. Mmh. Alors, j'ai lu dans un livre dont on a parlé ensemble justement, L'île Maurice à travers ses fêtes de Ramesh Ramdoyal, qu'il y avait aussi une dimension un peu, je dirais pas mélancolique, mais peut-être un peu nostalgique parce que, alors vous allez nous raconter comment est-ce que Ganesh Chaturthi s'est fêté à Maurice et quelle est, c'est toute une procession qui précède en fait la fête elle-même que nous, tous les Mauriciens qui ne sont pas peut-être de confession hindoue, nous on voit le jour de Ganesh Chaturthi. Bien sûr, on sait tous que c'est un dieu, enfin que le Murti va être immergé dans la mer ou dans la rivière, mais on ne voit pas tout ce qui se prépare en amont. Donc peut-être que vous pouvez nous raconter tout ce qui se prépare en amont parce que finalement on le fabrique ce Murti. Mm-hmm. Est-ce que vous pouvez nous expliquer peut-être qu'est-ce que c'est que le Murti et qu'est-ce qu'on fait avant de fêter Ganesh, le grand jour de Ganesh Chaturthi?
0: Oui, en fait, Ganesh Chaturthi, si on prend toute la liste des jours fériés, c'est le jour férié qui est consacré à la communauté Marathi. Donc, au Maharashtra, l'état d'où proviennent les premiers engagés Marathi, c'est une fête nationale qui dure 10 jours. D'ailleurs, le Murti de Ganesh, les immenses Murti de Ganesh là-bas, seront immergés 10 jours après. Donc, si on suit bien, ce sera Chaturdashi, donc ce sera le 14e jour lunaire, donc 10 jours après. Donc, ce que j'ai observé dans la communauté Marathi à Maurice, donc 40 jours avant Ganesh Chaturthi, les personnes débutent le jeûne. Donc le jeûne du Ganesh Chaturthi débute bien en amont. Et moi-même, j'ai un bon ami, Rajesh, qui est de Plaine Magnan. Donc ce qu'il fait, il va chercher de l'argile, de la terre glaise, donc, et ensuite commencer à préparer les murtis. Ça peut prendre beaucoup de temps, et puis les gens sont invités à décorer, à... Bien sûr, c'est une expertise, c'est un savoir-faire, donc il faut.
1: Oui, j'allais poser la question. Là, c'est de l'art en fait. Hein?
0: Oui,
1: on est dans quelque chose qui est de l'artisanat au moins, et aussi c'est pas de l'art.
0: Je sais qu'il y a des cours qui sont donnés, qui sont donnés par le Mauritius Marathi Mandali. Donc c'est l'organisation qui regroupe tous les temples, on va dire, de tradition Marathi. Et ils donnent des cours, et puis c'est un savoir-faire qui se transmet.
1: Aussi de père en fils, de mère en fille. Oui, c'est plutôt les hommes qui fabriquent le murti ou pas forcément?
0: Pas forcément, je pense que c'est... Il n'y a pas de restriction là-dessus. Et puis d'autres personnes peuvent venir décorer, peindre, et puis ajouter ce que le maître artisan dira. Donc, ce que je

0: Je vois, donc voilà, il y a cela. Et le jour de Ganesh Chaturthi, on doit installer ce qu'on dit, on fait le stapna, c'est-à-dire on se consacre le murti de Ganesh. Donc, dans la communauté marathi, souvent c'est le matin. J'ai observé cela, hein, c'est le matin. Et puis maintenant, dépendant du nombre de prêtres qu'on a, on a des prêtres qui partent d'une maison pour aller dans une autre pour faire le stapon pendant.
1: Il faut bien attendre le prêtre qui, lui, depuis
0: Oui,
1: le matin,
0: voilà.
1: est déjà.
0: Donc il est là, donc on fait le stapon. Donc c'est l'installation à proprement parler, mais aussi c'est la consécration. Donc cette forme en argile prend vie. Devient un vecteur de l'énergie de Ganesh. Donc, ensuite, ce jour-là, ce sera.
1: Donc en fait, garder le Ganesh aussi un temps chez soi, vous me disiez ça quand on discutait à ce sujet-là, de garder le Ganesh chez soi pendant un moment, etc., c'est aussi une source de quoi? D'abondance, de bienfaits en tout cas
0: Oui,
1: pour.
0: en voyant Ganesh, on voit qu'il a un gros ventre, et ça symbolique, c'est-à-dire que ça veut dire, on dit que le cosmos est contenu dans son ventre. Donc, et puis la fête de Ganesh, c'est une fête, on va dire jubilatoire, c'est-à-dire que les gens sont contents, on prépare des gâteaux, on prépare des sucreries, des friandises. Par exemple, on a les laddus, mais il y a quelque chose qu'on appelle le modoc. Donc c'est une boule qui est truffée de noix de coco, de sucre, tout cela. Donc on dit que Ganesh aime beaucoup les modoks, modoka priya. Donc on lui offre des modoks et pendant toute la journée, donc les gens vont venir. Donc plusieurs années de cela, je passais devant les maisons devant lesquelles on avait écrit Bienvenue, telle famille en train de fêter Ganesh Chaturthi. Je me demandais, est-ce que je peux entrer? En fait, c'est porte ouverte, hein. C'est-à-dire que tout le monde peut y entrer, vénérer le dieu, et puis on
1: On
0: nous
1: est toujours
0: servira.
1: accueillis
0: Oui.
1: et on nous sert à manger. C'est très généreux en fait aussi comme.
0: Oui. Parce que Ganesh est considéré comme un invité de marque, et qu'il sera là pendant un jour et demi, c'est-à-dire avant qu'on procède à l'immersion. Donc, ça dépend des familles. Dans certaines familles, on peut le garder 3 jours, 5 jours, ce que j'ai appris, 7 jours. Il y a beaucoup de familles qui le gardent pendant 10 jours. Donc, pendant 10 jours, c'est beau,
1: C'est
0: c'est
1: beaucoup
0: très animé,
1: d'aller et
0: hein, oui.
1: venir, la maison est ouverte
0: Oui.
1: et accueille tous ceux qui veulent.
0: Et donc, on peut imaginer la tristesse ou la nostalgie lorsque l'invité de marque est parti et que la maison semble vide.
1: C'est ce que j'ai lu justement, que l'immersion du Ganesh pour certaines personnes est, oui, une sorte d'éveil de la nostalgie parce
0: Mais aussi, il faut
1: on
0: voir
1: doit
0: que.
1: laisser partir
0: Oui.
1: le Ganesh à ce
0: Parfois,
1: moment-là.
0: c'est dur pour quelques enfants que j'ai vus, c'est-à-dire que laisser partir Ganesh. Mais en fait, cela, c'est comme une rivière qui doit absolument se déverser dans la mer. C'est-à-dire que on considère l'immersion de Ganesh comme la conscience individuelle qui se fond dans une conscience universelle. Donc, et il faut que l'argile fonde. Hein. C'est-à-dire qu'on ne peut pas avoir des murtis qui ne disparaissent pas, dans l'eau. Et donc
1: Toute la
0: voilà.
1: symbolique, c'est justement
0: Oui.
1: de l'immersion, c'est justement que le motif fonde
0: Oui, et
1: dans
0: maintenant
1: l'océan.
0: avec les nouvelles générations qui sont un peu plus, qui ont une conscience écologique un peu plus poussée, donc on a beaucoup de boutiques, beaucoup de jeunes qui se disent donc il faut utiliser une matière
1: Qui ne va pas avoir un impact
0: sur
1: sur le
0: l'environnement.
1: corail,
0: Oui.
1: l'environnement,
0: Ben
1: les.
0: finalement, je pense que ça rejoint cette idée de se fondre dans l'eau, se fondre dans cette conscience universelle.
1: est collective. Il y a une dimension collective très forte qui d'unir aussi la communauté et d'accueillir aussi, parce que voilà, je racontais un petit peu l'expérience que j'ai vécue mardi dernier, mais c'est vrai que on est très très très accueillis sans aucun voilà être ne

0: pas être là de confession hindoue, par exemple, n'est absolument pas un problème. Mmh. On est quand même très bien accueillis.
1: Oui, je pense que c'est
0: vraiment l'idée du partage.
1: De l'île Maurice, c'est-à-dire qu'on peut facilement faire des passerelles entre ce qu'on appelle communauté, entre tradition, entre religion. Mais aussi, ce que je constate depuis des années, c'est que ce ne sont pas seulement les Marathis qui fêtent Ganesh. Et donc, partout à travers l'île, on a des gens dont les ancêtres viennent d'autres parties de l'Inde qui fêtent Ganesh. Mais aussi cet aspect collectif remonte peut-être à plusieurs siècles de cela. En Inde, on dit que le roi Shivaji, qui était le fondateur de l'empire Maratha, comme on dit, et c'est lui, il a beaucoup favorisé cette fête-là. Et puis sont venus les Britanniques, et on dit qu'en dans les années 1890, un érudit marathi, Bal Gangadhar Tilak, lui, il va encourager cette pratique, sortir cette pratique de la maison. Et puis, parce qu'il y avait des restrictions, on ne pouvait pas se regrouper. Donc, la loi coloniale était ainsi. Donc, il a encouragé les gens à sortir de la maison. Et puis, je suppose qu'il y a eu de grandes processions.
0: Donc, c'était une pratique qui était confinée, en fait, oui, à l'intérieur des maisons.
1: Et puis, il y avait aussi des interdits, c'est-à-dire que des restrictions. Donc, mais Bal Gangadhar Tilak, il fait ce travail-là. C'est-à-dire qu'il utilise cette fête comme une revendication, on va dire, politico culturelle ou identitaire, politico-identitaire, et montrer à l'occupant britannique que, voilà, il y a des pratiques et c'est celui qui demande.
0: Se donner le droit d'exister dans, oui, son propre pays, finalement, contre cet empire colonial qui, oui, écrase d'une certaine manière la culture.
1: Et Tilak sera le premier à demander Purna Swaraj, c'est-à-dire que l'indépendance complète. Nous sommes dans les années 1890, bien avant d'autres combattants pour l'indépendance de l'Inde. Donc, on doit à Tilak cela. C'est-à-dire que cette émancipation d'une fête hors de la maison pour sortir. Et aujourd'hui, on peut voir cela en Inde et ailleurs, mais les processions sont monstres.
0: Gigantesques.
1: Les moutis sont gigantesques, oui.
0: Alors, on peut faire une petite pause musicale, une pause sur une musique que vous avez proposée. Vous m'avez proposé trois chansons autour de Ganesh. On est toujours dans la dévotion à Ganesh. Et puis après, on revient pour décrypter encore un peu ce dieu, peut-être aller aussi vers son histoire, sa symbolique, d'où il vient, de qui est-il né, parce que c'est important, hein, fils de Shiva et Parvati, c'est pas rien. Et puis on revient tout de suite après pour parler de tout ça.

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6: Alors, de retour en studio avec Nekiren. Nekiren, on a commencé à décrypter en particulier les traditions autour de la fête de Ganesh Chaturthi. Mais on n'a pas parlé directement de Ganesh. Qui est-il? Quelle est son histoire? Donc, je l'ai dit hein, tout à l'heure, juste avant de mettre un peu de musique, que c'est le fils de Parvati et Shiva. Mais peut-être que vous pouvez nous raconter son histoire, parce que c'est une belle histoire aussi et qui dit beaucoup de lui et de ce personnage de Ganesh.
7: Oui, je pense que vous faites allusion à cette histoire qui raconte la manière dont Ganesh a reçu sa tête.

0: d'éléphant. Donc on dit que Parvati avait conçu cet enfant, avait créé cet enfant, Ganesh. Et à un moment, Shiva n'était pas là. Donc Shiva, c'est l'épouse traditionnellement. Shiva, c'est l'époux traditionnellement de Parvati. Donc Shiva ne savait pas que cet enfant était né et a été créé, on va dire.
1: Et oui, parce qu'il a été créé à partir de la terre, d'ailleurs.
0: De la terre,
1: Parvati l'a sculpté, finalement.
0: Oui.
1: Bon, oui, il y a toujours plusieurs versions, oui, genre dans la mythologie hindoue, mais en tout cas, c'est une des versions.
0: Oui, donc c'est intéressant parce qu'on parle de multi.
1: Justement, c'est pour ça que je l'ai, relevé.
0: Et donc, Parvati dit à Ganesh, tu sais, tu dois être le gardien et interdire à quiconque d'entrer dans notre maison parce que je vais prendre mon bain. Et là, Shiva arrive, voit ce petit garçon devant sa porte, et se demande que fait-il là ? Mais il essaye d'entrer. Ganesh lui dit non, tu ne peux pas entrer. Et Ganesh ne connaît pas Shiva parce que il ne l'a jamais rencontré. Et donc ensuite, il y aura des discussions, des disputes, des guerres. Shiva va se battre contre lui ou il envoie d'autres
1: des guerriers,
0: des troupes,
1: guerrières.
0: Pour que cet enfant soit soumis. Mais ça ne sert à rien. Ganesh reste fort et il va garder la maison comme sa maman lui a dit de faire. Et puis, à un moment, Shiva utilise son trishul, son trident, et dans un acte de
1: un accès de colère, peut-être, arrivé à ce moment-là.
0: Il va trancher la tête de ce jeune garçon, Ganesh. Arrive la maman, Parvati, et qui est tout en pleurs et en colère, se demande pourquoi on a fait cela à son enfant, donc qui demande à Shiva d'agir vite et de trouver une solution. Et c'est là que Shiva demande à ses serviteurs d'aller trouver dans la forêt le premier animal qu'ils croiseront et puis d'apporter sa tête, d'apporter la tête de l'animal. Et donc le premier animal qu'ils vont voir dans les bois sera l'éléphant. Et donc Shiva va placer cette tête-là sur le corps inanimé, le corps décapité de Ganesh, et c'est comme ça que Ganesh, selon les Puranas, c'est un ensemble d'histoires qui racontent beaucoup de choses, la cosmogonie, les rapports entre les dieux, ce sont des textes qui viennent un peu plus tard dans l'histoire de la religion hindoue, mais c'est comme ça que beaucoup de personnes expliquent
1: la tête d'éléphant de Ganesh. Alors la tête d'éléphant qui elle-même est quand même symbolique de pas mal de vertus. Alors dans le livre justement de Ramesh Ramdoyal, l'île Maurice à travers ses fêtes, on peut lire « La tête d'éléphant symbolise bien des vertus, son aspect même, les grands yeux, le long tronc, le ventre énorme, symbolise une vertu de prime importance. L'éléphant est l'animal le plus gros de la forêt. Les Indiens le considèrent comme le plus intelligent des mammifères, et l'on sait par ailleurs qu'il a une mémoire prodigieuse. Il ne se nourrit pas de viande, ce qui révèle sa disposition sattvique, si je prononce bien le mot, donc c'est-à-dire spirituel. Quand il marche dans la jungle, il crée un sentier pour les autres animaux. La tête d'éléphant de Ganesh montre bien qu'il est celui qui donne l'intelligence, la mémoire, la force qui soumet le mal et le vice. Ganesh représente Dieu sous sa forme la plus bienveillante et la plus propice. » Donc oui, vous l'avez dit, c'est un dieu vraiment très important. C'est vrai qu'on m'a souvent, dit que c'était le dieu du savoir et de la connaissance. J'ai souvent entendu ça. À la naissance de mon premier enfant, d'ailleurs, une amie m'avait offert un Ganesh pour décorer sa chambre. Si elle nous écoute, elle se reconnaîtra. Donc, c'est un dieu qui a... qui, comme vous le disiez, qui est très important dans la cosmologie hindoue et qui est très importante en général pour les dévots et les personnes de foi hindoues.
0: Ganesh est, on va dire, le patron des arts et des sciences. celui qu'on vénère avant de débuter une année scolaire, par exemple, avant de

0: débuter un projet, de se lancer dans un mariage. Donc c'est celui qui, comme je vous ai dit, celui qui ouvre les portes ou qui protégera les gens qui le vénèrent. Si c'est le patron des arts et des sciences, il est associé à l'intellect. Donc, l'association à la mémoire, d'un point de vue plus ésotérique, nous avons ce qu'on appelle les chakras. Donc, on a des chakras dans notre corps, non pas physique, mais dans le corps astral. Là, je parle depuis de mysticisme hindou.
1: Oui, là, on parle
0: donc,
1: sur...
0: À la base de la colonne vertébrale, correspond à un chakra. Et c'est dans les mondes intérieurs, c'est une zone immense où règne Ganesh. Et là, c'est le chakra de la mémoire. Et Ganesh, on dit, s'assied sur ce chakra-là et protège les gens de tout ce qu'il y a en dessous. Parce que nous avons sept chakras inférieurs qui sont associés à des énergies, à des émotions plus négatives et des chakras beaucoup plus élevés, plus lumineux, les sept chakras. Donc Ganesh, donc il est cette interface entre ces sept chakras inférieurs et sept supérieurs. Donc c'est celui, donc là on va ésotériquement, que c'est celui qui est le gardien, celui qui protège. Vous voyez, le gardien de la maison de sa maman, il est celui qui nous protège, c'est le début. C'est-à-dire quand on arrive à se stabiliser dans ce chakra-là, donc c'est là que le progrès spirituel peut
1: advenir, oui. Finalement.
0: Sinon, on demeure dans ces chakras inférieurs où la peur, la colère...
1: On est dominé par les émotions, finalement.
0: La confusion règne. Donc, Ganesh, il est très important, il est d'une importance capitale dans l'évolution de l'âme. Et là, vous savez bien que l'hindouisme parle de l'évolution de l'âme de vie en vie, et que le but ultime de toutes ces vies, c'est moksha, la libération. Et donc Ganesh est celui qui, en quelque sorte, inaugure ce parcours-là et nous propulse.
1: Libère en nous et nous permet de grimper plus haut, quoi, de nous élever finalement,
0: de nous élever.
1: Hein, au niveau spirituel, de nous élever. Alors j'avais envie de partager avec les auditeurs, Nakiren, un extrait d'un texte de Jean-Claude Carrière qui s'appelle Le Mahabharata. En l'occurrence, c'est un récit qu'a fait Jean-Claude Carrière, qui est un grand spécialiste du Mahabharata, qu'il a beaucoup étudié et lu évidemment, et qui reprend là la partie uniquement récit du Mahabharata. Évidemment, c'est un immense texte, le Mahabharata, on le sait, c'est un immense poème. Mais Jean-Claude Carrière réécrit, disons, à sa manière en français, l'histoire originelle du Mahabharata. Et évidemment, Ganesh a un rôle très important dans ce texte, puisque c'est lui qui va, on va le découvrir là tout de suite en lisant, mais en tout cas, c'est grâce à lui que le texte pourra être mis à l'écrit. Alors, ça commence par le brouillard du commencement. On vit apparaître un homme qui sortait du profond des bois, vieux, sale et mal vêtu, les cheveux et la barbe tressés de terre et de brindilles. Il marchait silencieusement, comme si son esprit vivait en même temps dans plusieurs mondes. Insensible à la pluie et au vent, piétinant sans souffrir les épines, il cherchait quelqu'un. Quand il se... on dit aussi, mais plus de 40 siècles ont glissé sur ses souvenirs, que cet homme rencontra d'abord un enfant, dont on ignore le nom. Cet enfant, qui suivait des oiseaux dans la campagne, s'allongea sur le bord d'un étang pour se désaltérer. Quand il se releva, il aperçut l'homme qui le regardait. Tous les deux, face à face, ils restèrent un moment sans parler. L'enfant n'avait aucune peur, il n'essaya pas de s'enfuir. Alors, à travers la masse grise de ses poils, l'homme essaya de sourire et demanda « Est-ce que tu sais écrire ?»« Non, » dit l'enfant, « pourquoi ?» Plus tard, on fit plusieurs remarques sur ce début. Cessant de sourire, il dit à l'enfant « J'ai composé un grand poème. J'ai tout composé, mais je n'ai rien écrit. J'ai besoin de quelqu'un pour écrire ce que je sais. »

0: Comment t'appelles-tu ?
1: Vyasa.
0: De quoi parle ton poème ?
1: Il parle de toi.
0: Sur ce point également, les commentateurs se sont divisés et certains même ont rejeté cette réplique. Mais nous n'allons pas nous arrêter à chaque phrase, car si le monde existe depuis longtemps, aucun homme ne peut être

0: c'est le grand poème du monde. Si tu l'écoutes attentivement, à la fin tu seras un autre, car c'est une histoire pure et totale qui efface les fautes, qui avive l'intelligence et qui donne une longue vie. À peine le vieux sage avait-il prononcé ces paroles très ambitieuses qu'on entendit une musique invisible. Ils se retournèrent, l'homme et l'enfant, et ils virent Ganesha qui s'approchait d'eux. Il marchait à la fois avec lourdeur et avec grâce. Son visage d'éléphant souriait derrière la trompe. Il tenait un gros livre sous le bras. « Qui est-ce ? » demanda l'enfant. « C'est Ganesha, » répondit Vyasa. « Ganesha lui-même ? » Le dieu à tête d'éléphant répondit d'une voix ronde et douce. « En personne, tu ne me reconnais pas ?» Impossible de ne pas le reconnaître. On le voyait partout, dans tous les temples, dans tous les lieux sacrés. Ganesha, que Parvati, l'épouse du grand dieu Shiva, créa elle-même par ses propres moyens. Il était à sa naissance un superbe garçon. Sa mère lui demanda de garder la porte de sa demeure, de ne laisser entrer personne car elle désirait prendre un bain. Alors Shiva survint, ignorant la présence de cet enfant. Il voulut entrer dans sa demeure. Ganesha lui para le passage. « Ma mère m'a demandé de ne laisser entrer personne. Personne n'entrera. » Shiva, rendu furieux, convoqua ses troupes féroces. Il leur commanda de déloger cet enfant obstiné, mais Ganesha leur résista. Il les repoussa, les dispersa, les écrasa. Il éclatait d'une force surnaturelle. Même les hordes de démons échouaient à forcer le passage, car l'enfant défendait sa mère. Shiva ne put le vaincre que par ruse. Il se glissa derrière lui et subitement lui coupa la tête qu'il jeta au loin. Alors, Parvati, trouvant son fils décapité, fut possédé de fureur et menaça de détruire toutes les forces du ciel. Shiva savait que sa colère était si haute et si juste qu'elle avait le pouvoir de supprimer les dieux. Vite, pour l'apaiser, il ordonna de fixer le corps sur le corps de l'enfant la tête de la première créature rencontrée sur le chemin. C'était un éléphant. Ainsi naquit le dieu des écrivains, des musiciens, quelquefois même des voleurs, Ganesha, gourmand, ironique et tendre, celui qui calme les querelles. Il est à supposer que Vyasa et l'enfant marquèrent un moment de surprise, comme chaque fois qu'on rencontre un dieu. Ganesha, qui portait un casque doré tout brillant de pierres précieuses, s'assit tranquillement à même le sol et dit à Vyasa « J'ai entendu dire qu'on cherchait un scribe pour le grand poème du monde. Eh bien, me voici. Es-tu vraiment venu pour écrire mon poème ? Je te l'ai dit. Sur ordre de qui ? Demanda Vyasa. Ganesha se permit une légère hésitation avant de répondre. Il ouvrit son grand livre à la première page, il plaça son encrier près de lui, puis il dit « Brahma m'a envoyé vers toi ». Vyasa se prosterna jusqu'à la terre en entendant le nom du Créateur. Ganesha arracha sa défense droite, celle dont il se servait pour écrire, il la trempa dans l'encrier. Après quoi, la main suspendue, il dit à Vyasa « Je suis prêt, tu peux commencer, mais je te préviens, ma main ne peut pas s'arrêter pendant que j'écris. Tu dois dicter sans une hésitation, sans un arrêt. » Alors voilà le texte par lequel on comprend aussi donc le Mahabharata que Ganesh écrit ce texte avec son...
1: Il est le scribe.
0: Il est le scribe.
1: De Vyasa. Et donc il écrit sous la dictée de ce grand sage, et à un moment sa plume va se casser. Donc pour ne pas perdre le rythme, on dit qu'il se casse lui-même une de ses défenses, et donc il va écrire avec cette défense, à continuer, parce que Vyasa continue. Il y a eu des arrangements entre les deux. Et donc, c'est comme ça qu'on a cet autre nom de Ganesh, qui est Ekadanta, celui qui ne possède qu'une seule défense. Donc
0: ça explique voilà. Aussi pourquoi ce dieu à tête d'éléphant n'a qu'une défense, oui. Finalement.
1: Donc ça représente aussi, ça symbolise le sacrifice, c'est-à-dire que pour une œuvre supérieure, plus haute, il faudrait se délaisser
0: Savoir laisser partir des choses, finalement, hein, d'une certaine manière. Il y a une dimension de lâcher prise, presque, hein, dans cette et on revient à la dimension spirituelle. Alors, il nous reste peu de temps, Nakiren, mais je crois qu'il y a un sujet qui est vraiment important à aborder, c'est aussi comment cette fête de Ganesh et comment les dévotions à Ganesh s'inscrivent vraiment dans notre

0: territoire mauricien. Vous me disiez qu'il y a bon, évidemment plusieurs temples hein, dédiés à Ganesh, un en particulier dont vous me parliez, qui raconte un peu aussi l'histoire de famille mauricienne. Mmh. Et puis aussi un autre temple que vous aviez repéré dans un autre coin de l'île. Peut-être que vous pouvez nous raconter ces petites histoires, histoire que dans cette émission Habiter notre île, on ancre vraiment cette fête chez nous.
1: Alors, il y a une famille qui habite dans les Hauts, à Henrietta, Glen Park, la famille Biwaji, qui a célébré cette année-ci leur 130e Ganesh Chaturthi. C'est-à-dire que leur ancêtre, qui s'appelait Biwaji, a commencé à débuter cette fête-là en 1896, donc à c'est le premier, apparemment à l'île Maurice aussi, d'avoir fêté le Ganesh Chaturthi. Et donc, ça se faisait à cette cascade.
0: Ah, c'est le premier à avoir commencé à fêter Ganesh à Maurice. Donc, c'est une famille qui a quasiment initié cette pratique, finalement.
1: La pratique vient d'Inde, bien sûr.
0: Bien sûr, qui est venue l'ancrer ici, quoi.
1: On parlait de Tilak dans les années 1890 et la famille dans les années en 1896 débute cette pratique-là. Donc ça fait 130 ans cette année-ci qu'ils ont célébré sans aucun arrêt cette fête-là.
0: Donc, et nous étions aussi à l'époque une colonie anglaise, donc on pourrait presque faire le lien même d'un point de vue un peu politique finalement, d'une forme de revendication en tout cas.
1: Mais je pense que c'est ce que j'ai vu une vidéo là-dessus, donc c'était une demande où Dieu il voulait avoir des enfants, donc c'est comme ça qu'il a commencé cette fête, et puis la famille a continué, je crois qu'ils sont à la cinquième ou la sixième génération aujourd'hui. De Ganesh. Donc ensuite, il y a eu d'autres familles. Mais ce que je constate aussi, c'est que Ganesh appartient à tous les hindous de Maurice aussi. Hein. C'est-à-dire que, comme je l'ai dit, c'est un dieu pan-indien. Pan-indien, on peut dire cela. C'est-à-dire qu'il n'a pas de frontières du nord au sud. On voit des temples de Ganesh en Inde. Mais à Maurice aussi... Alors, en 1834, arrive le premier groupe de travailleurs engagés à bord de l'Atlas, le 2 novembre 1834, d'où le jour férié.
0: Bien sûr.
1: Donc, ils sont envoyés à un établissement sucrier dans le nord, à Antoinette, dans le village de Barlow, près de Belleville-Morel. Donc, ensuite, après des années, aujourd'hui, le village ou cet endroit-là a changé de nom, Antoinette Poulia, aujourd'hui Pouliar Nagar. Donc, quelqu'un me disait que Pouliar, en fait, pourrait renvoyer à un nom tamoul de Ganesh, Pilliar, c'est-à-dire l'enfant noble, l'enfant respecté. Et j'ai vu dans un article publié en 2019 dans les carnets de recherche de l'océan Indien par Beshali Ghosh, elle précise cette observation et elle pense effectivement qu'une origine de Pouliar pourrait être Pouliar, Pilliar, donc existait-il un Murti de Ganesh à l'époque dans le temple qui était là-bas? Je ne sais pas, mais...
0: On pourrait imaginer que finalement, le premier dieu à avoir été représenté dans un temple par les Indo-Mauriciens est originaire de là.
1: C'est une
0: possibilité, disons.
1: Donc, ensuite, il y a une autre histoire qui m'a été... Enfin, une anecdote qui m'a été racontée par un membre du temple de Beauvallon. Il y a un temple qui donne sur la route principale et il y a un petit temple de Ganesh qui donne sur la route principale. Alors, ce qu'il me dit, c'est que ce temple n'existait pas au tout début, lorsque l'autre temple, qui date, je crois, des années 1800 et quelques, qui existait déjà. Mais donc, il y a eu des membres de la communauté Sindhi. Donc aujourd'hui, les Tulsidas, les Asamas, les Kalachans sont des membres de la communauté Sindhi. Donc au début, je veux dire, au début, après la partition de
0: c'est
1: l'Inde.
0: Voilà, à préciser aussi, peut-être là, que c'est une communauté qui est arrivée un peu après,
1: un peu plus tard,
0: pas tout à fait pendant l'engagisme, et qui, et ce ne sont pas des familles engagées, finalement.
1: C'est-à-dire qu'ils étaient commerçants, pour la plupart, ou pour, tout le monde était commerçant, donc ils venaient à Maurice après la partition de l'Inde, en 1947, autour de la partition. Donc, les aïeux...
0: Donc, juste pour préciser, hein, pour les Mauriciens là, qui nous écoutent et qui peut-être ne sont pas familiers avec tout ça, donc la partition de l'Inde, où il y a une séparation entre le Pakistan aujourd'hui et l'Inde.
1: En fait, c'est en trois blocs, on va dire. C'est l'Inde et scindé de deux côtés, du côté du Pakistan et puis du côté du Bangladesh. Donc, ça donne des sorties pour tous les... c'était comme cela. Hein, on offre aux musulmans des territoires où ils pourront vivre. Et puis, il y a eu beaucoup de musulmans qui sont restés en Inde. Et puis, il y a eu des hindous qui sont restés dans les régions aujourd'hui.
0: Les régions plutôt, entre guillemets, musulmanes.
1: Donc, les Sindhi arrivent à l'île Maurice. Et puis... quelqu'un me disait que les grands-pères, ils allaient vendre leurs produits de porte en porte et ils se reposaient et déjeunaient dans la cour du temple. Et plus tard, je pense en signe de remerciement, ils ont bâti un petit temple dédié à Ganesh qui donne directement sur la route principale. Et d'où le nom du temple, on l'appelle Sri Vinayagar Siddalamman Koil. Donc le Vinayaga, c'est un nom de Ganesh. Donc c'est intéressant que finalement Ganesh se retrouve partout à Maurice, au-delà des frontières, on va dire, de communautés.
0: De communautés à l'intérieur même, l'intérieur. Vous voulez dire de la communauté indo-mauricienne finalement. Hein. Donc, c'est vraiment un dieu qui réunit toutes les communautés indo-mauriciennes.
1: Oui, comme je le disais au départ, c'est tous les hindous vénèrent.

0: partout dans à Maurice, au-delà des frontières, on va dire de communautés.
1: De communautés à l'intérieur même, l'intérieur. Vous voulez dire de la communauté indo-mauricienne finalement. Hein. Donc c'est vraiment un Dieu qui réunit toutes les communautés indo-mauriciennes.
0: Oui, comme je le disais au départ, c'est tous les hindous vénèrent.

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1: Bonjour à tous, il est midi.

0: C'est l'heure de votre journal de la mi-journée. Nous accueillons en studio Hachi Bachou. Bonjour Hachi.
1: Bonjour Nikita, bonjour à tous.
0: Et nous démarrons avec les titres.
1: À New York, le ministre Dhananjay Ramphal signe une déclaration pour stimuler l'innovation, l'investissement et les partenariats dans l'intelligence artificielle. Activité rémunérée en parallèle, comment la MRA recoupe-t-elle les informations pour repérer d'éventuels revenus supplémentaires non déclarés ? Explication dans ce journal. Bilan de la Competition Commission, 133 signalements dans plusieurs secteurs et des engagements imposés pour la fusion entre Swan Securities et Capital Markets Brokers. Et le pape Léon XIV s'envole pour une première visite en France. En marge de l'Assemblée générale des Nations unies à New York, le ministre des Affaires étrangères, Dhananjay Ramphal, a signé une déclaration portant sur les opportunités offertes par l'intelligence artificielle, une initiative qui vise à favoriser de nouvelles coopérations dans les domaines de l'innovation, de l'investissement et du développement technologique. Les précisions de Rachid Bikari.

0: Maurice entend renforcer sa coopération internationale dans le domaine de l'intelligence artificielle. Le ministre Dhananjay Ramphal a signé le document intitulé AI Opportunity Statement à l'occasion de la 81e session de l'Assemblée générale des Nations Unies. Cette initiative portée par les États-Unis vise notamment à promouvoir l'innovation, l'entrepreneuriat, les partenariats de confiance et les opportunités économiques liées à l'intelligence artificielle. La participation de Maurice à cette initiative pourrait permettre d'accélérer plusieurs projets déjà engagés dans le pays, notamment dans les infrastructures et les technologies liées à l'IA, la connectivité, l'investissement, la recherche et le développement, la formation, la cybersécurité, ainsi que le développement des start-up. L'objectif est également de faciliter l'accès de Maurice aux écosystèmes mondiaux de l'intelligence artificielle et de renforcer les collaborations avec des partenaires internationaux.
1: Les fonctionnaires qui souhaitent exercer une activité rémunérée en dehors du service public doivent obtenir une autorisation au préalable. C'est le rappel adressé récemment aux ministères, départements et organismes publics. Et à quelques semaines de l'échéance du 15 octobre pour la soumission des déclarations de revenus, nous nous intéressons au volet fiscal de ces activités. Comment la MRA détecte-t-elle les revenus issus d'un emploi secondaire, d'une activité de consultancy ou encore de cours particuliers lorsqu'ils ne sont pas déclarés? Éléments de réponse avec Pranav Bihari.
2: Un deuxième emploi, des missions de consultancy, des prestations freelance ou encore des cours particuliers donnés par un enseignant. Ces activités peuvent générer des revenus qui doivent être déclarés. Et cela, que le paiement soit effectué en espèces ou via une application comme Juice, précise Bandish Bandhu, Team Leader au Medium and Small Taxpayers Department de la MRA.
3: Une chaîne communiquée en mois dernier informe le public que paiement pour cash n'est pas un problème, mais la personne qui recevoir sa paiement pour cash va avoir une obligation pour déclarer tout revenu qu'il veut gagner qui pour Juice, qui pour cash, qui pour bank transfers, les business government records, bien détaillés, et quand MRA pour demander, les vins produits à ce records.
2: Et si une activité extérieure n'est pas déclarée, la MRA dispose de plusieurs moyens de contrôle pour vérifier la situation fiscale du contribuable.
3: On a une unité qui appelle l'Intelligence Unit, et ça va là, le ban officier, je fais une visite et puis je collecte l'information à travers une complainte, à travers différentes institutions qui sont là, à travers Maurice, et nous faisons nos propres analyses auprès de l'information interne qui nous est là. Aussi, j'appelle ça une surprise visit, qui inclut une visite qui va un officier faire. Nous allons directement dans le business premise et nous faisons une examination là-bas, nous checkons les records, nous guettons le business comment est opéré.
2: En cas de revenus non déclarés, le contribuable devra s'acquitter de l'impôt dû. Des intérêts et des pénalités peuvent également s'appliquer, nous explique Azhar Juman, responsable au Operational Services Department.
3: Sous ben revenue laws qui nous connaît, income tax, VAT, etc. Si un dimon fait une fausse déclaration ou bien même pas fin déclare, si vous rappelez une under-declaration par rapport à sous ben turnover, une offense qu'il peut commettre, liable à ben criminal proceedings. Et tout cela est clair dans nous la loi et dans le communiqué qui finit circuler par rapport à ça.
2: Pour les contribuables concernés, il reste désormais quelques semaines pour régulariser leur situation, la date limite pour soumettre la déclaration de revenus et, le cas échéant, s'acquitter de l'impôt dû est fixée au 15 octobre 2026 pour les revenus perçus jusqu'au 30 juin 2026.
1: Le contrôle technique constitue l'une des premières barrières de sécurité sur nos routes. Chaque jour, des centaines de véhicules y sont soumis avant l'obtention de leur certificat de fitness. Mais à l'heure où la sécurité routière est au cœur des préoccupations, les conditions de délivrance de ces certificats suscitent des interrogations. Comment sont traités les véhicules présentant des anomalies et quelles garanties existent pour assurer l'application uniforme des normes? Ulvashi Bikari nous explique.
0: Nous sommes à Plaine-Leuzon dans un centre de contrôle technique où plus de 300 véhicules passent chaque jour leur fitness. Éclairage, suspension, roues, les règles sont pourtant claires. Alors comment certains véhicules obtiennent-ils leur certificat malgré des défaillances? Srinivasan Virasamy, Chief Vehicle Test chez AutoCheck Limited, nous explique les procédures et les contrôles

0: en vigueur.
1: Ma meilleure équipe qui fait accident, c'est ma meilleure équipe qui partit faire le fitness pendant peut-être 4 ans, 5 ans. C'est ma meilleure équipe qui va dans un potentiel de la route. Donc ça va un gros véhicule là, menant des véhicules concernés dedans. Un prime mover, c'est un véhicule motorisé, et puis un trailer, c'est un véhicule non motorisé. Les décombiner pour capable prendre la chance qu'il nous imprend. Maintenant, nous ici, nous vérifier sur le paramètre qu'il est capable de servir, dépendant de ce véhicule-là, combien sur le maximum l'eau de gazon. Dépendant du contrôle, véhicule-là, les bizarres dans ce paramètre-là.
0: Derrière certaines irrégularités évoquées autour de la délivrance des certificats de fitness, la question de possibles avantages financiers est également soulevée. Comment ces situations peuvent-elles être prévenues et quels mécanismes permettent de garantir que la délivrance d'un certificat repose uniquement sur l'état réel du véhicule et le respect des normes?
1: Sa question de pot des verres là, il est difficile pour un système-là. C'est une offense punissable jusqu'à la prison. Elle nous rapporte les cas à travers la NDA et la police. L'équipement-là, il est automated. Nous ne sommes pas capables d'intervenir dans valer un test. Once qu'un test est fait, il reste indéfiniment l'on nous serve. Un autre layer contrôle qui fait pour l'examiner des NLTA. Il veille à ce que le système est marché, peut fonctionner et tout un test peut faire dans la ligne voulue. Maintenant, CCTV caméra qui moniteur. Aussi, les caméras sont reliées avec la NLDA.
0: Au-delà des contrôles et des procédures, l'enjeu reste le même. S'assurer que chaque véhicule autorisé à circuler sur nos routes répond réellement aux normes de sécurité.
2: L'enquête sur le meurtre de Saraswati Mutia connaît un nouveau rebondissement. Deux proches de la victime, son frère Pritam, 54 ans, et sa belle-fille Kushbu, 29 ans, ont été arrêtés par la Major Crime Investigation Team. Ils sont soupçonnés d'être impliqués dans cette affaire de meurtre. Pour rappel, Saraswati Mutia avait été retrouvée sans vie vendredi dernier dans sa plantation à Triolet. L'autopsie a conclu qu'elle avait succombé à une strangulation. L'enquête se poursuit. La cour de district de Port-Louis autorise l'homme d'affaires Ali Saheb Jagai à contacter 4 témoins, dont son comptable, son courtier et 2 autres personnes liées à ses activités professionnelles. Provisoirement inculpé de blanchiment d'argent, le fils de l'ex-surintendant de police, Ashik Jagai, avait demandé une modification de ses conditions de remise en liberté qui lui interdisait tout contact avec des témoins dans cette affaire. Il souhaitait pouvoir les consulter pour préparer sa défense et répondre précisément aux questions de l'FCC, conformément à l'article 10 de la Constitution. Toutefois, l'FCC s'y était opposée. Dans un ruling rendu hier, le tribunal estime que le risque d'interférence avec les témoins est faible, tout en rappelant la nécessité de préserver l'intégrité de l'enquête. Les contacts seront toutefois limités à des échanges écrits. Ali Saheb Jagai avait fourni 7 dépositions à l'FCC avant d'indiquer qu'il devait consulter certains témoins. Pour poursuivre, il est défendu par Maître Yashpada. Je vous le disais, 133 plaintes enregistrées dans plusieurs secteurs de l'économie. C'est le bilan dressé par la Competition Commission dans son dernier bulletin d'activité couvrant l'exercice financier 2025-2026. Commerce de détail, services financiers, transport, télécommunications ou encore santé figurent parmi les domaines les plus concernés. On fait le point avec Lovina Sophie.
3: Au total, 22 enquêtes préliminaires et 6 investigations ont notamment été menées dans différents secteurs. Sont également concernés le tourisme, l'éducation, les technologies de l'information, l'agro-industrie, l'énergie, l'industrie manufacturière et l'immobilier. La Competition Commission a également collaboré avec la Commission de la concurrence et de la consommation du COMESA sur plusieurs dossiers de fusion et d'acquisition ayant une dimension régionale. Par ailleurs, le bulletin revient sur l'approbation de la fusion entre Swan Securities Limited et Capital Markets Brokers Limited sous réserve de plusieurs engagements. Les clients existants pourront notamment transférer leur portefeuille vers un autre courtier s'ils le souhaitent. Aucune hausse des tarifs ne pourra être appliquée sauf si elle est imposée par la loi ou justifiée par une augmentation des coûts. Enfin, l'accord prévoit qu'aucun employé ne perdra son emploi en raison de cette fusion.
2: Le pape Léon XIV entame aujourd'hui une visite de 3 jours en France. Son avion doit atterrir à 10h, heure de Paris, à l'aéroport d'Orly où il sera reçu par le président Emmanuel Macron.

0: Au programme de cette première journée, une allocution à l'Élysée devant les autorités françaises et le corps diplomatique, puis une intervention à l'UNESCO consacrée notamment aux enjeux de l'intelligence artificielle. Le souverain pontife se rendra ensuite à Notre-Dame de Paris pour une célébration religieuse avant de conclure la journée par une grande veillée de prière au Stade de France en présence de quelques 80 000 jeunes. Nouvelle qui nous amène à la fin de ce journal. Merci de l'avoir suivi. Merci à Martine à la réalisation et Yatch à la technique. À suivre le journal de sport, des sports avec Marine Résidu.
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2: Bon après-midi à tous. La Ligue des Nations 2026-2027 a débuté hier soir avec 8 rencontres au programme. Dans le groupe 2, pour sa première sur le banc de l'Allemagne, Jürgen Klopp a été tenu en échec par les Pays-Bas de Xavi, un partout. Les Allemands avaient ouvert le score par Félix Nölmecha avant l'égalisation de Cody Gakpo dans le temps additionnel. Écoutez Jürgen Klopp.
3: I have fantastic players. We had a difficult game against a fantastic team with a great coach. So all these kind of things. You want to win these games, but we knew before whichever result we get, we will have to work with it. And that's exactly what we are doing now. And if somebody tells you in this group, you'll get a draw in Holland, she would say, I'll take that. So I'm fine with tonight. Keep going.
2: Dans les autres résultats du groupe, la Grèce s'est imposée 2-1 en Serbie, tandis que la Lituanie a battu le Liechtenstein 2-0. Dans le groupe 4, le Portugal, tenant du titre, a réussi son entrée en matière avec une victoire 1-0 face au Pays de Galles grâce à João Félix. De son côté, la Norvège s'est imposée 3-2 face au Danemark dans un match spectaculaire marqué par un doublé d'Erling Haaland. Et dans le groupe 1, Malte a battu Andorre 2-1, tandis que dans le groupe 3, l'Autriche s'est imposée 3-1 face à Israël et le Kosovo a dominé l'Irlande 1-0. La Ligue des Nations se poursuit ce vendredi avec plusieurs affiches dans les quatre groupes. L'Italie, Belgique notamment. Après un changement de sélectionneur, les deux équipes débutent leur campagne 2026-2027. Roberto Mancini fait son retour sur le banc italien après le départ de Gennaro Gattuso. L'Italie, quart de finaliste en 2025, reste une habituée des phases finales de la compétition. En face, Marc Van Bommel succède à Rudy Garcia. À noter que la Belgique n'a atteint la phase finale de la Ligue des Nations qu'une seule fois en 2021. Autre affiche à suivre, Turquie-France. Les Bleus débutent une nouvelle ère avec Zinedine Zidane sur le banc après le départ de Didier Deschamps. La France fera donc ses premiers pas sous les ordres de son nouveau sélectionneur face à la Turquie. Écoutez Zinedine Zidane.
4: C'est la suite. Après 14 ans de Didier, c'est quelque chose de nouveau. Donc voilà, il met les protagonistes, ce sont les joueurs. Donc voilà, je vais rester dans mon rôle. L'idée, c'est de pouvoir faire des choses intéressantes sur le terrain. Alors l'important, c'est qu'on soit prêt demain. Et c'est vrai qu'on a fait trois entraînements et demi. Et demain, il va falloir être bon, préparé pour faire un bon match en tous les cas, parce qu'on a une équipe en face qui sera une équipe compétitive et avec des très bons joueurs.
2: En cyclisme, journée compliquée pour nos jeunes Mauriciens hier au Mondiaux sur route UCI à Montréal. Nos deux juniors Tristan Hardy et Giuliano Indriamanampi étaient au départ de la course en ligne sur 134 km et près de 2700 mètres de dénivelé positif. Victime de problèmes gastriques dès le départ, Giuliano a dû abandonner très tôt. De son côté, Tristan est resté avec les favoris durant la première moitié de la course avant de perdre progressivement le contact. Il s'est néanmoins battu jusqu'au bout. Et chez les U23 féminines, Camille Château de Ballion a elle aussi été contrainte à l'abandon. Notez également que la championne mauricienne, Kim Le Court-Pienard, sera en action ce samedi pour l'épreuve reine des championnats du monde de cyclisme. Dans la catégorie élite féminine, le départ sera donné à partir de 17h. En beach soccer, enfin une bonne nouvelle. Après plusieurs annulations et reports du match aller entre Maurice et l'Angola, les Angolais sont finalement arrivés à Maurice hier soir après avoir été bloqués successivement à Johannesburg et à Madagascar. Le match aller se disputera donc ce vendredi 25 septembre à 15h à la Blue Bay Arena. Et la manche retour se jouera également à Maurice ce dimanche 27 septembre à 15h, toujours à la Blue Bay Arena.

0: En bref, William Saliba sera éloigné des terrains plusieurs semaines, victime d'une blessure au dos aggravée pendant le Mondial 2026. Le défenseur d'Arsenal pourrait faire son retour à la compétition en décembre, selon la RMC. Le Français de 25 ans devrait donc manquer une grande partie de la première moitié de la saison. Et voilà, fin de ce journal. Merci de votre attention. Bon appétit si vous passez à table. Restez à l'écoute sur RM1 avec la Nikita.
1: Merci beaucoup Marine.
0: Ciao.
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midi passé de 18 minutes, Jove donne la lecture des avis d'obsèques. On nous prie d'annoncer le décès de Monsieur Louis Mahmoud Baptiste. Le décès de Monsieur Louis Mahmoud Baptiste. Âgé de 69 ans, le convoi sortira de chez son fils, Monsieur Louis-Jacques Désiré Laval Baptiste, au bloc numéro 19, résidence Vétiver à Gros Caillou, aujourd'hui à 13h30, pour se rendre dans l'église Sainte-Cœur de Marie à Petite-Rivière et de là au cimetière de Saint-Louis-Petite-Rivière. Le décès de Monsieur Jean-Claude Lacariâtre. Le décès de Monsieur Jean-Claude Lacariâtre, aussi connu sous le nom de Jean-Claude, âgé de 73 ans. Le convoi sortira de son domicile au numéro 6 à la rue Zignasse, à Cité Barclay, Beaubassin, aujourd'hui à 14h, pour se rendre dans l'église d'Emmaüs à Coromandel et de là au cimetière de Saint-Jean. Le décès de Monsieur Jean Laval Ramassormi. Le décès de Monsieur Jean Laval Ramassormi, aussi connu sous le nom de Jean-Claude, âgé de 70 ans. Le convoi sortira de chez son épouse, Madame Angela Ramassormi, au numéro 17 à la route des Pamplemousses à Sainte-Croix, aujourd'hui à 14h30, pour se rendre dans l'église de Sainte-Croix et de là à l'incinérateur de Cipaille Brûlée à Vallée des Prêtres. Le décès de Monsieur Carl José Bigagnon. Le décès de Monsieur Carl José Bigagnon, aussi connu sous le nom de Carl, âgé de 75 ans. Le convoi sortira de son domicile au bloc G numéro 29 à Cité Malherbe Curpipe, aujourd'hui à 15h, pour se rendre au cimetière de Bigara. Le décès de Monsieur Louis-Gérard Davy. Le décès de Monsieur Louis-Gérard Davy, aussi connu sous le nom de Tigabi, âgé de 85 ans. Le convoi sortira de chez son fils, Monsieur Gérard Davy, à la rue Branche à Petit-Rivière, Saint-Pierre. Aujourd'hui à 15h, pour se rendre dans l'église de Saint-Pierre et de là au cimetière de Saint-Pierre. On nous prie d'annoncer le décès de Madame Marie-Chantal Lefronté. Le décès de Madame Marie-Chantal Lefronté, née Planel, aussi connue sous le nom de Chantal, âgée de 72 ans. Le convoi sortira de la chapelle ardente d'Elienson à la route royale Beaubassin, aujourd'hui à 15h, pour se rendre dans l'église Saint-Barnado à Pamplemousses et de là au cimetière de Boismarchand. Le décès de Mademoiselle Marie-Lauriana Anaëlle Carnel. Le décès de Mademoiselle Marie-Lauriana Anaëlle Carnel, aussi connue sous le nom de Anaëlle, âgée de 21 ans. Le convoi sortira de sa résidence à Cancarole à Grand-Bé, aujourd'hui à 15h15, pour se rendre dans l'église Saint-Ange Gardien à Grand-Bé et de là au cimetière de Cap-Malheureux. Le décès de Madame Marie-Yvette Chantal Guenou. Le décès de Madame Marie-Yvette Chantal Guenou, aussi connue sous le nom de Yvette, âgée de 87 ans. Le convoi sortira de chez sa fille, Madame Pamela Sinapen, à la rue Cassim, Monseigneur Lynn à Haut-Coulée, demain samedi à 10h, pour se rendre à la chapelle de Saint-Jean-Bosco à Cité-Manguin.

Galcan Floréal, et de là au cimetière de Bambou. Et on nous prie d'annoncer le décès de Madame Marie-Danielle Lemerle. Le décès de Madame Marie-Danielle Lemerle, aussi connue sous le nom de Dani, âgée de 67 ans. Le convoi sortira de la chapelle ardente d'Elienson à la route royale Beaubassin demain samedi à midi pour se rendre dans l'église Notre-Dame du Bon Conseil à Moka et de là au cimetière de Saint-Pierre. À toutes ces familles endeuillées, la MBC présente ses plus vives sympathies.

C'est parti avec les nouvelles du temps pour vous sur RM1 ainsi qu'AM1. Et on démarre avec la situation générale pour Maurice. Un courant d'air léger circule sur notre région. Et les prévisions pour les prochaines 24 heures, le ciel deviendra temporairement nuageux cet après-midi au nord-ouest et ailleurs, le temps sera ensoleillé. La température maximale sera supérieure à la moyenne par environ 2 degrés et sera entre 23 et 26 degrés sur le plateau central et entre 28 et 30 degrés dans les régions côtières. Le temps sera mi-couvert en général durant la nuit ainsi que demain matin avec des averses occasionnelles sur les hauteurs. La température minimale quant à elle sera entre 15 et 17 degrés sur le plateau central et entre 19 et 21 degrés dans les régions côtières. Le vent soufflera du sud-est à environ 15 km par heure et se renforçant légèrement demain matin. La mer agitée au-delà des récifs avec des houles du sud-ouest de l'ordre de 2 mètres. Les marées hautes aujourd'hui midi 16 et demain à 0h18. Les marées basses ce soir 18h22 et demain matin à 6h35. Le coucher de soleil prévu à 18h06. Quant au lever du soleil demain matin, ça va être à 5h56. Les nouvelles du temps pour Rodrigue, la situation générale, un courant d'air modéré circule sur la région. Et les prévisions pour les prochaines 24 heures, du beau temps cet après-midi ainsi que dans la soirée, avec quelques averses occasionnelles probables durant la nuit ainsi que demain matin. La maximale sera supérieure à la moyenne par environ 2 degrés et sera entre 25 et 28 degrés. La minimale entre 19 et 22 degrés. Le vent soufflera du sud-est de 20 à 30 km par heure avec des pointes de 50 km par heure se renforçant légèrement durant la nuit. La mer forte au-delà des récifs avec des houles du sud-ouest de l'ordre de 2,50 m. Et attention, les sorties en haute mer sont déconseillées. La pluviométrie durant les dernières 24 heures, pointe canon pleine corail ainsi que patate théophile à 0,0 mm. Les marées hautes aujourd'hui midi 12 et demain 0h22. Les marées basses ce soir 18h16 et demain matin à 6h29. Le coucher de soleil prévu à 17h43. Quant au lever du soleil demain matin, ça va être à 5h33 sur l'île Rodrigue. Bulletin PCA pour Rodrigue. Les temps l'eau la mer pour Procène, 24 heures. Les temps pour bon pendant la journée et dans la soirée. À soi et dimanche matin, capable de gagner un des tilapli occasionnels. Divan pour souffler des piscides S, 20 à 30 km par heure. Eggman pointe, 50 km par heure. Les pour renforcer légèrement, à soi. Lagon la mer praticable, en déobrisant la mer pas praticable. Et naban la houle des piscides ouest et l'aude des 2,50 m en déobrisant. Et que ban sautier en déobrisant déconseillé. Ban marée haute à zodi midi 12 et que 10 mai à soir minuit 22. Ban marée bas zodi tantôt 6h16 et 10 mai matin 6h29. Et on clôture notre page météo avec les nouvelles pour Saint-Brandon. La situation générale, un courant d'air modéré circule sur la région. Et les prévisions pour les prochaines 24 heures, il fera essentiellement beau avec une maximale supérieure à la moyenne par environ 2 degrés et sera d'environ 29 degrés. La minimale sera d'environ 23 degrés. Le vent soufflera du sud-est à environ 30 km par heure et la mer forte avec des houles du sud-ouest de l'ordre de 2,50 m. S'améliorant graduellement durant la nuit. Et les sorties en mer sont déconseillées pour cet après-midi ainsi que cette nuit. Les marées hautes aujourd'hui midi 24 et demain 0h18. Les marées basses ce soir 18h29 et demain matin à 6h29. Le coucher de soleil prévu à 17h58 quant au lever du soleil demain matin sur Saint-Brandon, ça va être à 5h48. Et voilà, chers auditeurs, c'était les nouvelles du temps pour vous sur RM1 ainsi que

0: communiqué du Central Electricity Board. 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

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Vous venez d'entendre une musique qui nous vient du Brésil exactement avec Monica Pereira. Allez, on continue ce voyage musical avec un chef-d'œuvre caribéen, disco funk du Caribbean Soul qui arrive. C'est Michael Botman avec Waiting for Your Love.

suite dans Tour du Monde, nous allons du côté du Mali avec Oumou Sangaré. Le titre qui arrive, c'est Mogoté Diaby, qui signifie tout simplement « On ne peut pas plaire à tout le monde ». C'est la diva de la musique malienne, de la musique Wassoulou d'ailleurs, et c'est porté par un goni percutant. Et sa belle voix, et le morceau traite des relations humaines ainsi que de la jalousie. Avec sagesse et une certaine énergie folle à la fois. Et après, bien sûr, le Mali, je propose un bon petit zouk à petit feu de Loana.

Je propose en musique pour la suite une belle collab entre l'espagnol Borja et la star colombienne Gracie. Une balade pop acoustique qui arrive, bien urbaine aussi à la fois, et le titre parle de ces moments simples du quotidien partagés en couple, hein, comme on va dire comme un peu cuisiner des coquillettes, un peu fromage, qui valent tous les grands restaurants du monde. Hein. Donc le titre c'est Macarrones con Queso de Borja de l'Espagne et de Gracie de la Colombie. Et après ces deux-là, je propose direction Gambie avec Sonia Jobarté, Mamake.

Mama Kay avec Sonar Djoubarté du Gambie. Il est exactement 13h pile sur RMA. Content de vous retrouver justement pour le deuxième dernier virage de notre émission Tour du Monde pour cette semaine. Ben, j'espère que votre début d'après-midi se passe à merveille, hein. Que vous soyez en plein repas, toujours là, en route, d'ailleurs soyez prudents ou encore au travail en train de vous démener. Bon courage à vous, ben, gardez le rythme et restez avec moi parce que pour cette deuxième dernière heure, j'ai choisi de préparer, enfin j'ai préparé une traversée ensoleillée aux quatre coins de la planète pour vous. Du disco funk, des Caraïbes à la magie du Pacifique, en passant pour la musique africaine, de la Afrobeat, des sons qui nous viennent d'Europe. En tout cas, restez avec moi, l'évasion va être géniale. Très bon début d'après-midi avec Nikita sur RMA dans Tour du Monde.

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1: C'est parti pour une couleur locale pour la suite avec cette belle voix de Laura Beg, extrait de son album Tic Ticket, L'Hôpital.

ce vendredi pour toutes les personnes malades qui se retrouvent à l'hôpital. Et là, on continue ce voyage autour du monde avec les bonbons tropicales orchestra, avec une véritable rasade de soleil qui arrive et de bonne humeur, un morceau rétro-tropical cuivré et joyeux à la fois, qui rappelle l'ambiance des grandes formations latines et caribéennes à la fois. Alors, les bonbons tropicales orchestra avec Choupi Choupi.

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Simon, revisité version acoustique Feeling Good par Anne Brun pour vous sur RM1. Il est 13h passé de 19 minutes. Je propose pour la suite le groupe culte de la musique polynésienne qui a signé la bande originale d'ailleurs du film Vaiana ou Moana, porté par des log drums traditionnels, ce qu'ils appellent les pâté, et des harmonies vocales géniales, magnifiques, majestueuses même. Alors c'est un hymne célébrant la navigation, le retour à la racine, aux racines, ainsi que la Pacifique, l'océan Pacifique, je veux dire. Et les artistes, ben, c'est de son étroit, c'est Olivia Foahi, Saluta, ainsi que Te Vaka. Et le titre, c'est We Are Back. Et après, bien sûr, We Are Back de la Polynésie, Rihanna des États-Unis aux côtés de Mickey Echo, ainsi que des Seychelles, Grace Barbie. Et on y va.

0: MJ, Michael Jackson avec The Way You Make Me Feel sur RMA dans tout du monde.
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0: Direction les îles Fidji pour la suite avec Paradise Roots et le titre Lokumi Ni Yalo. C'est l'une des plus belles formations d'island reggae et de folk des îles Fidji. Et Lokumi Ni Yalo offre un mélange unique de mélodies acoustiques apaisantes, des rythmes reggae bien doux et d'harmonies vocales incroyables du Pacifique Sud. C'est parti pour les îles Fidji et juste après un petit saut dans le répertoire de Ayo avec Real Love.

chanteuse soul folk et Yo revient avec cette essence de son art portée par cette guitare épurée, sa voix de velours qui est reconnaissable d'ailleurs entre mille, et le titre explore la quête d'un amour vrai, sincère et débarrassé des artifices. Real Love avec Yo.

13h passé de 52 minutes, c'est l'heure pour moi de vous dire au revoir. Et oui, on clôture autour du monde pour cette dernière semaine du mois de septembre. Et j'en profite pour vous envoyer tout plein de bisous, vous donner rendez-vous demain pour laisser le week-end hein, pour Sports & Beats, midi 14h. Superbe mélange, fusion entre musique et sport. En attendant, on clôture avec Rick Hassani aux côtés de Denzel, Make Me Believe. Et bien sûr, leur vaincra de Eric Triton. Gros bisous à tous.

C'est un beau message qui arrive, important d'ailleurs. Là, on vaincra Eric Triton pour vous. Et je vous rappelle que vous allez retrouver Elodie Ladouce pour Track and Tail après, justement, Autour du Monde. Allez, plein de bisous à vous et bon week-end. À demain, midi 14h, Sports & Beats avec Nikita.

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1: Très bon après-midi à tous, il est 14h.

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Ben en tout cas, j'aime bien cette version-là aussi, hein, bien que je préfère l'original. Mais elle est spéciale, cette version. D'ailleurs, cette chanson, Je cours, ben, elle fait partie du premier album de Kyo, hein, qui est sorti dans le début 2000. Mais là, ils l'ont reprise avec Nuit incolore. Je cours, 14h passé de 9 minutes sur votre radio RMA. Comme d'habitude, un plaisir de vous accueillir pour Track and Tales, le meilleur de la musique et surtout Happy Friday. Bah oui, je sais que c'est le jour que vous attendiez le plus, surtout bah, pour ceux qui ne bossent pas pendant le week-end. Bah, en tout cas, profitez au maximum, reposez-vous, sortez, passez du temps en famille et surtout prenez ce qu'on appelle du me time. C'est très important, j'aime bien le répéter. Surtout pour se retrouver après une dure semaine et malgré tout, ben, pour ceux qui bossent pendant le week-end, moi j'aime bien le dire, nos animateurs sont toujours là pour vous accompagner avec une belle sélection musicale sur votre radio RM1. Et bien sûr, nous avec nos infos sur les artistes, comme d'habitude. Allez, on va y aller pour un petit Cody Simpson avec son titre Baby Blue. Cody Simpson qui est un chanteur de country music américain.

Bah oui, très belle chanson hein, de Mike Oldfield, Moonlight Shadow. 14h passé de 19 minutes sur votre radio. Et bien sûr, n'oubliez pas, dans pas longtemps, ce sera notre rubrique du jour. Là, on va se faire plaisir avec The Pretenders, très belle chanson encore, des années 80 avec Don't Get Me Wrong.

Bah oui, chanson mythique, hein. Très belle chanson d'ailleurs de Simply Red Stars. 14h passé de 35 minutes, chers amis auditeurs, là on va y aller pour les Pet Shop Boys. Oh, bah oui, boys band britannique avec cette belle chanson, ça fait un petit moment qu'on n'a pas entendu d'ailleurs. Voici les West End Girls.

Bruce Springsteen, l'envoyeuse pour un petit Eric Clapton. Bah oui, ça fait toujours plaisir de l'entendre avec Wonderful Tonight. C'était en 1997. Et juste après, bah, on va aller découvrir notre artiste du jour.

pour le titre Hotel California. Mais aujourd'hui, on va aller justement les découvrir un petit peu plus en profondeur, d'ailleurs, sur leur carrière, le début de leur carrière. Alors, incarnation de la country music et puis du rock californien, les Eagles ont drainé des milliers de fans, avec eux dans les années 1970, avec bien sûr la chanson Hotel California, qui est l'une des 5 plus grosses ventes de l'histoire du rock et a fait d'eux un groupe de légende. Les Eagles prennent leur envol, c'était plus précisément en 1971 depuis Los Angeles, avec un nid que leur fabrique John Boyland, le producteur de Linda Ronstadt, conscient du potentiel de Glenn Frey et de Randy Messner au chant et à la basse, et de Bernie Landon au chant et à la guitare et au banjo, et bien sûr de Don Henley au chant et à la batterie. Et en 1972, leur premier album, sombrement intitulé The Eagles, leur apporte un succès quasi immédiat, notamment avec Take It Easy et Witchy Woman. Et en 1973, sort Desperado, également enregistré à Londres. Desperado et Tequila Sunrise donnent à l'album toute sa substance. Et bien sûr, en 1975, les titres comme Lying Eyes et Take It to the Limit assurent les succès de l'album One of These Nights, disque d'or 15 jours seulement, 15 jours seulement après sa sortie. Donc voilà, c'est ça que j'aime bien avec Track and Tales, on apprend pas mal de choses, à des chansons qui ont cartonné, imaginez-vous, disque d'or seulement après 15 jours. Et ce triomphe est le tout dernier, bien sûr, et ça a été signé de Bernie Landon. Et en 1976 sort désormais le légendaire Hotel California, qui n'est autre que le Beverly Hills Hotel de Sunset Boulevard, représenté de nuit sur la pochette de fond, et qui se vend, écoutez bien, à plus de 9 millions d'exemplaires achetés dans l'année. Et l'album sur lequel se trouve There's a New Kid in Town sonne le glas de la country music, l'avènement du rock chez les Eagles. Le groupe est adulé des deux côtés de l'Atlantique. Les tournées s'enchaînent aux États-Unis, au Canada, en Europe, à l'exception de la France. Alors que Randy Messner est remplacé par Timothy Schmidt, le groupe sort alors en 1979 un double album, Eagles Life. Donc 5 des 15 titres remontent à des concerts enregistrés en 1976 et en 1982. Le coup près tombe, le groupe clôt Sonny dans une vision réductrice et étriquée qui célèbre le surf, la décadence et l'individualisme de la Californie, et bien se sépare. Et pourtant, 12 ans plus tard, les Eagles ont décidé quand même de se rejoindre, de reprendre le groupe avec, ils sortent Hell Freezes Over et New York Minute. Et bien sûr, en 2005, ils sortent Farewell One Tour Live from Melbourne. Et en 2007, ils sortent également un album studio qui s'intitule Long Road Out of Eden. Donc voilà un petit peu sur la carrière de The Eagles, qui aurait vendu, écoutez bien, plus de 120 millions d'albums à travers le monde. Donc voilà, allez, on se fait plaisir avec une chanson de The Eagles. Voici Take It Easy.

Bah oui, ça fait toujours plaisir d'entendre un petit Eric Clapton. Voilà, on va y aller pour notre artiste du jour, chers amis auditeurs. Bah oui, vous avez l'habitude d'entendre certaines de leurs chansons dans justement notre émission et à la radio, bien sûr, et vous les connaissez principalement.

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1: Très bon après-midi à tous, il est 15h.

0: Et c'est Rajmila Sitamoni qu'on va retrouver pour le point info de 15h. Très bon après-midi à vous, Rajmila.
1: Bon après-midi Elodie, bon après-midi à tous. Et nous démarrons avec cette nouvelle liaison aérienne entre Maurice et l'Afrique du Sud. Dès le 2 octobre, Airlink reliera directement Cape Town à Maurice avec 2 vols par semaine. Une première pour la compagnie sud-africaine qui permettra notamment aux passagers de rejoindre Maurice sans passer par Johannesburg. Airlink dessert plus de 47 destinations dans 15 pays africains. Pendant ce temps, les États insulaires cherchent à mieux faire face aux défis climatiques. Le volet mauricien de Resilience a été lancé ce vendredi à Port-Louis. Objectif, mieux anticiper les risques climatiques et renforcer le financement de la résilience. Financé à hauteur de 4,94 millions de dollars par le Fonds vert pour le climat, le projet concerne 9 États insulaires africains. À Maurice, il doit notamment renforcer les données climatiques, les systèmes d'alerte et la préparation de projets pouvant bénéficier de financement climatique. Le ministre de l'Agro-Industrie, Arvin Boulel, insiste sur l'action commune des États insulaires. Place maintenant à la santé. L'association Breast Cancer Care lance Pink Pulse, une application mobile destinée à sensibiliser au cancer du sein et à faciliter la détection. Disponible depuis moins d'une semaine, elle a déjà été téléchargée plus d'une centaine de fois. Selon sa fondatrice et présidente Shamima Patel, plus de 700 cas sont détectés chaque année à Maurice avec environ 220 décès. L'application aide notamment les femmes à pratiquer leur autopalpation et à être attentives aux changements. Et nous terminons sur ce volet artistique. L'Assemblée générale annuelle de la Mauritius Society of Authors, la MASA, aura lieu dimanche 4 octobre à partir de 10h au collège de BPS à Beaubassin. Dialogue, responsabilité collective et respect seront au cœur de cette rencontre avec les artistes mauriciens. Bruno Raya souhaite notamment plus de précision sur le rôle de la MASA face à l'intelligence artificielle et aux nouvelles technologies. De son côté, Jimmy Gassel compte soulever des questions sur les droits d'auteur, les redevances et la gestion de la MASA. Voilà, c'est la fin de ce flash. Je vous retrouve à 19h30, à 16h30 plutôt, pour le Grand Journal. La suite, c'est avec vous, Elodie.
0: Merci à vous, Rajmila, et à tout à l'heure sur RM1.
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En tout cas, merci d'avoir choisi RM pour continuer de vous accompagner, chers amis auditeurs. Chic avec un good time, 5 heures passées de 13 minutes. Ah bah oui, l'émission, on apprend pas mal de choses, comme d'habitude. Et aujourd'hui, bah, on a parlé bien sûr un petit peu en profondeur de la carrière de The Eagles. Bah oui, ça fait toujours plaisir d'entendre des choses et de comprendre bah, comment est-ce qu'ils ont commencé leur carrière et vers quelle année, etc. Donc voilà, je suis sûre que ça fait très plaisir d'entendre ces informations. Et là, on va y aller pour un petit rock. Hein. Bah oui, on change de registre. Là, c'est parti pour Cassidy et son titre Eye Contact. C'était en 2024, pas si loin que ça.

Anna Summer, de son vrai nom, la Donna Adrienne Gaines, qui est une chanteuse compositrice américaine surnommée la reine du disco. C'était Dim All the Lights. Là, on va y aller pour Crowded House avec Don't Dream It's Over.

C'est une très très belle chanson, une magnifique chanson, hein. Bottom of Your Soul, 15h passé de 39 minutes. Dans pas longtemps, vous allez retrouver Elvis pour le Afternoon Ride avec bien sûr les années 80. Bah oui, c'est le jour, surtout pour les fans des années 80, de se faire plaisir. Là, on va y aller pour Mickey Green, de son vrai nom, Michaela Girlman, et qui est une chanteuse, auteure, compositrice et interprète de pop music australienne, née le 28 juin 1980. 84, c'est l'extrait de son album Dream Your Life Away. Voici son titre. Oh.

Parti pour le communiqué de la Central Electricity Board, le CEB avise ses abonnés habitants Sainte-Croix dans les environs des rues Alice Perlaval, Isidore Bouquet, Sainte-Marie, Arpenteur, Le Cornu et Sainte-Croix Road que la fourniture d'énergie sera interrompue entre 9h et 14h le dimanche 27 septembre en raison des travaux d'entretien qui seront effectués sur le réseau électrique. La fourniture sera

0: Paolo Nutini avec Janie, Don't Be Hasty, 15 ans passé de 55 minutes. On va terminer en beauté avec le frère de Michael Jackson. Bah oui, il formait partie des Jackson 5, German Jackson, en featuring avec Pia Zadora, When the Rain Begins to Fall. J'adore cette chanson. Et juste après, Elvis avec les années 80, 2 heures d'années 80. En tout cas, profitez au maximum. Et surtout, je vous souhaite de passer un excellent vendredi en sa compagnie et sur notre radio RM1. Et je vous dis, Elvis.
1: Ciao, ciao, Lolo. Ciao, ciao.
0: Ciao, ciao.

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1: Bon après-midi, merci de rechoisir RM1 et les 16h.
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1: Ça y est, les premières notes sont lancées. Haha, T-Grand-Mine, nous sommes vendredi, vous le savez, chaque vendredi, c'est nous sommes en mode 80-90 jusqu'à 18h. Bienvenue sur votre radio et bonne route, bonne rentrée chez vous. Et puis, allez, bon début de week-end à l'écoute de votre radio. Bienvenue sur RM1.

0: le meilleur des années 80 chaque vendredi sur votre radio, dans votre afternoon ride, 16h-18h évidemment. En plus, on joue, c'est vendredi, donc le week-end est déjà là. Et en plus, il fait beau, un beau temps, c'est dégagé, donc tout va bien. Côté circulation, on fait le point dans quelques minutes. Et puis, il y a aussi côté musique, et bien, un bon petit Gérard Blanc, vous rappelez ce titre ? Une autre histoire, ça arrive dans un instant. J'ai calé également Duran Duran, Leo, George Michael, que des tubes des années 80, tout cela arrive juste après ça.
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0: Une autre histoire, Gérard Blanc, 16h15. On fait le point sur la circulation en ce moment. Alors, dans le centre de Port-Louis, prudence et patience, hein, surtout. Hein, donc, avec les derniers en déplacement avant le week-end, c'est la sortie du bureau. La circulation va rapidement se densifier. Donc, surtout aux principales sorties de la capitale. Vous passez par le Codan pour aller direction nord. Donc, prévoyez quand même un petit peu de temps supplémentaire, notamment surtout l'axe vers Terre-Rouge ou encore Rochebois. Et puis dans l'autre sens, pour ceux qui arrivent du nord et qui descendent vers Port-Louis en passant devant le Codan en direction le sud, aussi quelques ralentissements et surtout éviter des changements brusques sur la route. Et on est vendredi ou pas, on ne gagne jamais du temps en prenant des risques, les amis. Donc prenez votre temps, gardez votre calme, vous restez attentifs surtout et vous commencez le week-end en toute sécurité. Hein. C'est ce qu'on vous souhaite d'ailleurs. 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Après la pub qui arrive dans une poignée de secondes, Jerry Halliwell et Jean-Pierre François. Bienvenue sur votre radio. Bonne route, bonne rentrée chez vous.
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0: Amanda Ladé, bien sûr, Simple Minds, qu'on ne présente plus 16h57.
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0: Merci, madame. Et puis encore une heure à passer ensemble, le meilleur des années 80, bien sûr. Arrive dans un instant Donna Summer, Philippe Cataldo, que des tubes pour vous accompagner en ce vendredi.

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0: Bonjour et bienvenue dans Tactor. Il y a 2 siècles et demi, laver le linge signifiait frotter, brosser et battre les étoffes dans l'eau froide d'un lavoir. En 1908, la première machine électrique apparaissait, lourde, coûteuse, bardée d'engrenages apparents. Entre les années 1950 et 1970, le lave-linge, compact et silencieux, s'est imposé dans les foyers. Aujourd'hui, l'intelligence artificielle entre dans le tambour. Un fabricant vient de dévoiler un lave-linge équipé de 7 capteurs capables d'analyser la charge et d'adapter le cycle en temps réel. Poids, type de textile, niveau de salissure, dureté de l'eau, la machine ajuste ses paramètres d'elle-même pour calculer la quantité d'eau et le dosage de lessive nécessaire. La plupart des utilisateurs alternent entre 2 ou 3 programmes, même lorsque la charge réclamerait davantage de nuances. Ici, l'algorithme établit le cycle adapté. Il suffit de remplir le tambour. Le fabricant annonce jusqu'à 55% d'électricité et 21% d'eau consommée en moins par rapport à un programme standard. Une fois reliée à Internet, la machine répond à des commandes vocales. Elle peut aussi donner des conseils pour traiter une tâche de café ou de vin. L'écran tactile couleur présente 22 programmes disponibles. Ce qui est remarquable dans cette évolution n'est pas la prouesse technique, c'est ce qu'elle révèle de notre rapport aux tâches domestiques. L'intelligence artificielle la plus utile n'est pas celle qui nous impressionne, c'est celle qui se fait oublier. Un siècle après la première machine électrique, nous sommes passés de la manivelle à l'automatisme, puis à l'assistance personnalisée. La prochaine étape peut être que la machine rangera aussi les vêtements. C'était TechTorque sur RM1.
1: Ah, moi j'aurais bien aimé, moi, que l'IA, la machine, range les vêtements, mais mettre à sécher aussi, ça aurait été top, franchement. Mais voilà, comme quoi l'IA va remplacer tout ce qu'on fait. Allez, Philippe Cataldo, le diva du dancing à 17h08 sur votre radio. 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Philippe Cataldo, également Christopher Cross et l'histoire d'une chanson cet après-midi. Restez avec nous, on en parle. Merci d'être là. Très très bon début de week-end à vous sur RM1.

right, j'espère que tout se passe bien pour vous en ce vendredi après-midi. Merci encore de nous écouter sur votre radio RMA. Chaque vendredi, on est en mode 80, bien sûr, pour vous accompagner sur la route ou encore vous nous écoutez de votre voiture, des transports aussi, ou encore à la maison, ou surtout encore au boulot. Surtout, il y en a pas mal qui travaillent le soir aussi, ceux qui vont faire le night shift. Courage à vous, on vous accompagne, on est avec vous de tout cœur. 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Entre-temps, je vous laisse avec Musique France Galles et juste après l'histoire d'une chanson de Zucchero cet après-midi.

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2: Chaque après-midi, je vous raconte l'histoire d'une chanson. Et aujourd'hui, bien sûr, je vais vous raconter l'histoire de notre titre d'un immense artiste italien, Zucchero. Zucchero qui fête d'ailleurs son anniversaire aujourd'hui, 71 ans. Et voici l'histoire de l'un de ses plus grands titres, Diamanté. Derrière ce titre magnifique se cache une histoire très personnelle. En effet, Zucchero a écrit cette chanson en pensant à sa grand-mère qui s'appelait Diamante, justement. Et ce qui est magnifique, c'est que Zucchero ne raconte pas simplement une histoire personnelle. Il transforme ses souvenirs en une sorte de tableau, la famille, la terre, les saisons, les souvenirs d'enfance, mais aussi cette sensation que le temps passe et que certaines personnes restent éternellement présentes dans notre mémoire. Le mot Diamante devient alors bien plus qu'un prénom. Un diamant, c'est quelque chose qui traverse le temps, qui garde sa valeur et qui surtout ne disparaît pas. Donc, et c'est exactement ce que représente cette chanson, les souvenirs que le temps ne peut pas effacer. Quand on écoute Diamanté, on a presque l'impression de regarder un album de famille, des images simples, des paysages, des visages, des émotions et surtout cet amour profond pour ceux qui nous ont précédés. C'est peut-être pour cela que cette chanson touche autant de personnes, même lorsqu'on ne connaît pas personnellement l'histoire de Zucchero. Parce qu'au fond, nous avons tous notre propre diamanté, une personne, un souvenir, un lieu ou un moment que le temps peut éloigner, mais qui ne pourra jamais nous enlever. Voilà pour l'histoire de diamanté de Zucchero, qui fête aujourd'hui ses 71 ans.

0: The Cairo à l'instant diamanté, c'est votre radio 17h28. Merci de nous écouter là en voiture. Vous rentrez chez vous après une dure journée de travail. Vous vous dites ouf, enfin c'est le week-end, quel bonheur. En tout cas, nous on est là, on vous accompagne pour le meilleur de la musique. Je rappelle également qu'après 18h, je serai des vôtres jusqu'à 19h pour vous accompagner en musique encore, bien sûr, en ce vendredi, puisqu'il n'y a pas de course ce week-end, donc il n'y a pas de tough time aujourd'hui. On va se rendre du côté de Goodlands pour accueillir Sylvain, est avec nous. Bon après-midi, Sylvain.
1: Merci.
0: Comment ça va?
1: Très bien, mais je suis un petit peu dans la tristesse.
0: Qu'est-ce qui se passe, Sylvain?
1: J'ai une sœur qui est morte lundi.
0: Oh là là!
1: Oui.
0: Courage à vous, Sylvain. Courage et nos sympathies, bien sûr, à vous, à toute la famille.
1: Merci,
0: ouais, je sais, ce sont les durs moments de la vie. Je sais que c'est pas évident. En tout cas, courage, Sylvain. Hein, oui. Dites-vous bien que hein, the show must go on. La vie continue, évidemment. C'est pas évident du tout. Je sais ce que c'est. En tout cas, Sylvain, merci quand même. On vous envoie plein d'amour, plein de courage aussi, hein, pour dans ces moments difficiles, ok? Donc, je vous offre votre cadeau, Sylvain, donc 1000 roupies, donc un cadeau offert par Sinocare, donc un gift pack rempli de cadeaux, donc vous avez donc de quoi vous faire plaisir dans ces moments difficiles. On vous embrasse, Sylvain.
1: Allez, merci.
0: Bon courage surtout, je vais vous appeler, on va vous appeler pour vous dire comment faire pour recevoir vos cadeaux, d'accord?
1: D'accord, merci.

0: Pas de problème, merci. Allez,
1: allez.
0: Bye bye. Bah oui, comme ça, il y a des moments difficiles que tout le monde traverse, on ne réalise pas. Hein. C'est la vie, c'est comme ça et c'est ainsi. En tout cas, courage à Sylvaine et courage à tous ceux justement qui passent par des moments très très très difficiles en ce moment. Grosse pensée pour vous. Voilà, donc je reviens à ce cadeau. Juste pour vous rappeler que demain, donc le 26 septembre de 11h à 15h, GSS Academy of Higher Education and Research Mauritius célèbre dans the World Pharmacist Day. 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Allez, entre-temps, je vous laisse avec Stéphanie de Monaco, un petit ouragan, ça fait plaisir aussi, ça fait longtemps qu'on l'entend pas. Et puis on vous retrouve juste après pour votre horoscope, pour vous les automobilistes. Bonne route, bonne rentrée, bon début de week-end à l'écoute de votre radio.

0: Michael Tube, on se rappelle de l'ouragan, bien sûr, Stéphanie de Monaco à 17h34.
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0: L'horoscope du jour pour vous, les automobilistes, chaque après-midi. Donc, je vous donne votre horoscope.

D'abord, on commence par les béliers. Vous avez envie d'arriver vite, mais le week-end ne va pas disparaître. Hein? Donc, doucement sur l'accélérateur, s'il vous plaît. Les taureaux, patience, surtout dans les bouchons. Respirez, votre tour viendra d'avancer. Les gémeaux, attention aux distractions et aux conversations animées dans la voiture. Les yeux doivent rester sur la route. Les cancers, une conduite tranquille vous permettra de terminer la semaine sereinement. Les lions, ce n'est pas parce que je ne le fais pas sauver qu'il faut bondir comme un lion. Hein? Regardez avant de démarrer. Les vierges, vous aimez tout contrôler, mais pas la circulation. Vous n'arriverez pas. Mais oui. Donc, gardez vos distances et laissez-vous du temps. Les balances, vendredi oblige. Soyez généreux. Laissez passer quelqu'un qui en a besoin. Ça fait du bien à tout le monde. Les scorpions, évitez les petites provocations sur la route. Un automobiliste pressé n'est pas forcément votre adversaire. Les sagittaires, le week-end vous appelle. Mais attention à ne pas avoir déjà la tête au week-end. Donc, pensez à rentrer chez vous déjà en ce vendredi. Les capricornes, prudence dans les ralentissements et surtout pas de téléphone au volant. La sécurité avant tout. Les Verseaux, une journée idéale pour pratiquer la zen attitude, même si la file devant vous semble interminable. Et enfin, les poissons, ne rêvez pas trop derrière le volant, restez concentrés, gardez une bonne distance de sécurité. Et comme conseil du jour pour tout le monde, vendredi après-midi, on est peut-être fatigué, pressé et impatient. Alors, on lève les pieds, on reste courtois et on rentre tranquillement à la maison. Le week-end commence vraiment quand on est arrivé à destination, hein, n'est-ce pas? En tout cas, bon début de week-end à vous et notre titre collector, comme je l'ai dit tout à l'heure, on va aller dans les années 70 cet après-midi pour rendre hommage à un chanteur qui a marqué la chanson française, c'était donc Gérard Palapra, qui nous a quittés en 25 septembre 2017. Il avait 67 ans. Et pour lui rendre hommage, justement, retour en 1971 avec l'une de ses chansons les plus connues, que bien sûr, et qu'on adore surtout. Voici Fais-moi un signe, notre titre collector du jour.

Pas la Praf et Wansi, notre titre collecteur du jour pour donc rendre hommage à ce chanteur qui nous a quittés. C'était le 25 septembre 2017. Il avait 67 ans. On continue avec la bonne musique à 17h40 pour vous accompagner. Et puis dans quelques minutes, je vous donne quelques rendez-vous radio et télé aussi. Et tout de suite, je vous laisse avec Label 42 et Alain Chamfort. Bonne route à vous, bonne rentrée, surtout à la maison, les amis.

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1: 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Voilà donc pour ce rendez-vous tout à l'heure, ce soir, donc sur MBC 2, donc bien sûr. Allez, on a aussi quelques autres rendez-vous, donc radio d'abord. Donc je vous parle pour tout à l'heure, ce soir, donc après les infos de 18h, vous allez retrouver Roselyne pour les communiqués, surtout, et bien sûr, les avis d'essai, les communiqués du CUB, la météo, surtout, pour voir le temps qu'il fera ce soir et pour le week-end. Et puis juste après, moi je serai des vôtres jusqu'à 19h pour vous accompagner 100% musique. On va vous accompagner, bien sûr, si vous êtes toujours sur la route. 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Et puis, Beat Project pour le dance music, 21h-23h. Beat Project, c'est avec Arvin. Et puis aussi, un autre rendez-vous pour demain, cette fois, donc, sur votre radio. Alors, demain matin, vous le savez, c'est votre émission Memory Lane avec Olivier Nina, qui arrive là de très tôt, hein, 4h. 4h, il est là, jusqu'à 7h. Ensuite, bien sûr, moi, je vous retrouve pour bon plan, bonne humeur. Pas mal de bons plans demain pour en parler, évidemment. Et puis, juste après, donc, à 10h, Martin Lutschmann qui revient pour son émission, donc, Portrait Sonore. Alors là, c'est un rendez-vous à ne pas rater, un rendez-vous assez particulier. Elle partira à la rencontre d'une centenaire pour découvrir son histoire, ses souvenirs et surtout les moments qui ont marqué sa vie. Donc ne ratez pas cette émission demain. Martin Lutschmann pour l'émission Portrait Sonore. Voilà un petit peu quelques rendez-vous comme ça, donc à ne pas rater. Et puis bien sûr, il y a d'autres émissions toute la journée avec les différents animateurs qui sont là pour vous accompagner tous les jours, matin et soir et surtout les week-ends. Voilà, je vous souhaite bien sûr une belle soirée. Continuez à nous écouter. Je vous laisse avec Robert Palmer. Voici Every Kind of People. Et puis juste après Gold, on est toujours dans les années 80.

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1: Merci d'écouter RM1, 18h. Le journal, Rajmina, Sita Moni, bonsoir.
2: Bonsoir Elvis, bonsoir à tous.
1: Les titres.
2: Port-Louis-Nord, 87 arrestations en 10 heures lors d'une opération de police. 27 contrôles ont également été effectués auprès de récidivistes. Meurtre à Triolé, deux proches de Soloswati Mutia comparaissent en cour et sont reconduits en cellule. New York, le ministre des Affaires étrangères Dhananjay Ramphal a rencontré son homologue britannique Ed Miliband. Air Link, une nouvelle liaison directe entre Maurice et Cape Town à partir du 2 octobre. Nous commençons avec cette opération coup de poing, 87 arrestations en 10 heures dans la région de Port-Louis-Nord. C'est le bilan d'une opération menée hier jeudi 24 septembre de 1h à 11h du matin. Selon la police, ces arrestations concernent notamment des affaires de vol, de violence, des mandats d'arrêt ainsi que des

0: des cas de séjour illégal à Maurice. Plusieurs unités ont participé à cette opération. Parmi les personnes arrêtées pour séjour illégal figurent plusieurs ressortissants étrangers, dont 26 malgaches. 27 contrôles ont également été effectués auprès de personnes répertoriées comme récidivistes. Le responsable de communication auprès du Police Press Office, Souheli Dialam, revient sur le déroulement de cette opération coup de poing au micro de Shelly Nyeben.
1: 87 personnes-là, ils sont concernées par différents types d'offenses, menant entre autres 20 cas de violence domestique, agression de 20 personnes âgées, 18 cas de vol. Parmi ces arrestations-là, 34 travailleurs étrangers, si en situation irrégulière. Il y en a aussi 22 personnes qui sont arrêtées lors d'un mandat d'arrêt émis par la Cour. Cette opération-là, la police les fait de temps à autre, côté d'un individu qui n'est pas facilement retraçable. Et durant cette opération-là, nous mobilisons plusieurs unités. C'est entre autres le personnel de la station, c'est dans la DSU, l'Emergency Response Service et aussi les autres unités de renfort.
0: Par ailleurs, Sataya Matani et Kouchbou Moutia ont comparu cet après-midi devant le tribunal de Pamplemousse. Ils ont été reconduits en cellule policière. Les deux sont soupçonnés d'être impliqués dans le meurtre de Soloswati Moutia, âgée de 60 ans. Elle avait été retrouvée sans vie il y a une semaine dans sa plantation de légumes à Triolé. L'autopsie avait conclu à une mort par strangulation. Dans cette affaire, un premier suspect avait été arrêté quelques jours plus tard. Il s'agit de Radha Krishnamuni Sormi, 51 ans. Lors de son interrogatoire, il avait reconnu avoir tué la sexagénaire. Il aurait ensuite déclaré avoir agi sur les instructions de Sataya Matani et de Kouchbou Moutia, respectivement frère et belle-fille de la victime. Ils ont été arrêtés hier par la Major Crime Investigation Team. Comme vous le savez, la 81e session de l'Assemblée générale des Nations unies se tient actuellement à New York. Le ministre des Affaires étrangères, Dhananjay Ramphal, y est. Il a rencontré d'ailleurs son homologue britannique, Ed Miliband. Les deux hommes ont parlé des sujets d'intérêt commun, notamment le dossier sur la rétrocession des Chagos. Nous écoutons le ministre, Dhananjay Ramphal.
2: Bon, je suis mon homologue secrétaire aux affaires étrangères britannique, Ed Miliband, tout de suite après la rencontre qui le premier ministre anglais finit avec le président Trump. Et nous finissons passer en revue relation cordiale qui Maurice entretenir avec les Britanniques et surtout sous le Strategic Partnership Agreement qui nous finit signer, sur laquelle nous avons plusieurs projets qui, sur lesquels nous coopérons dans le domaine du changement climatique, le financement par rapport à projets qui relient avec le climat et dans le domaine de l'éducation tertiaire. Et plusieurs autres projets que nous gagnons l'aide des Britanniques. Et bien sûr, nous finissons aborder le sujet du Chagos ici et que nous finissons réitérer l'intention du gouvernement britannique pour qu'il nous capable de trouver une solution au problème de Chagos qui pourrait être acceptable à tous les parties, y compris les Américains.
0: Également dans l'actualité, une nouvelle liaison aérienne viendra renforcer la connectivité entre Maurice et l'Afrique du Sud. Dès octobre, Air Link reliera directement Cape Town à Maurice, cela dans le cadre des efforts visant à développer davantage les échanges entre les deux destinations. On fait le point avec Ouvashi Bikari.
3: Air Link lancera le 2 octobre une liaison directe entre Cape Town et Maurice à raison de 2 vols par semaine. Il s'agira de la première desserte de la compagnie sud-africaine vers Maurice. La liaison sera assurée par un Embraer E195-E2 pouvant accueillir 124 passagers, dont 12 en classe affaires et 112 en classe économique. Selon Air Link, cette liaison permettra notamment aux passagers au départ de Cape Town de rejoindre Maurice sans transité par Johannesburg. Cette nouvelle desserte intervient alors que le ministre du Tourisme a rencontré récemment des représentants d'Air Link en marge de l'Africa's Travel Indaba 2026 à Durban. Basée à Johannesburg, la compagnie dessert plus de 47 destinations dans 15 pays africains et travaille avec plusieurs transporteurs internationaux, dont Emirates. Cette rencontre s'inscrit dans les démarches visant à renforcer les liaisons aériennes et les échanges touristiques et économiques entre Maurice et le continent africain.
0: Mieux anticiper les risques climatiques et surtout mieux financer la résilience, c'est l'objectif de Resilience, dont le volet mauricien a été officiellement lancé ce vendredi à Port-Louis. Financé par le Fonds vert pour le climat à hauteur de 4,94 millions de dollars pour 30 mois, le projet couvre 9 États insulaires africains. À Maurice, le dispositif doit notamment renforcer l'évaluation des risques, les données climatiques, les systèmes d'alerte précoce et la préparation de projets susceptibles d'obtenir des financements climatiques. Le lancement intervient alors qu'El Niño se renforce et qu'un épisode positif de l'Indian Ocean Dipole est attendu dans les prochains mois. Le ministre de l'Agro-Industrie, Arvin Boulel, insiste sur la prévention et l'action commune des États insulaires. Nous l'écoutons au micro de Shelley Niebun.
4: Le mot c'est résistance. Parce que nous avons un petit État insulaire en développement. Un pays vulnérable, il a une propre spécificité. Et nous sommes tous dans ce qu'on appelle Sustainable Development Goal. Donc nous avons relevé ça va un défi là. Le danger aujourd'hui, on n'a qu'à prédire. Parce que El Niño, Indian Ocean Dipole, réchauffement. Donc tout ça là inquiétant. À Maurice, dans le passé, nous bâtissons même un système de bon weather forecast. Aujourd'hui, avec la technologie, l'intelligence artificielle, les choses sont changées. Donc ça l'emphase, vous mettez le plus 20 il est important. Et nous fait travail, nous conserve. On a le ministère de l'Environnement. Là, aujourd'hui, il y a un paquet de décisions qu'il faut prendre au conseil des ministres.
0: Dans le volet santé à présent, l'association Breast Cancer Care a lancé un nouvel outil pour faciliter la détection. Il s'agit de l'application mobile Pink Pulse. Disponible en ligne depuis moins d'une semaine, l'application a déjà été téléchargée plus d'une centaine de fois. Selon Shamima Patel, fondatrice et présidente de Breast Cancer Care, plus de 700 cas de cancer du sein sont détectés chaque année à Maurice. Environ 220 décès sont enregistrés. Elle explique que Pink Pulse aide les femmes à effectuer plus facilement la palpation et à être attentives aux éventuels changements. Nous l'écoutons.
5: Donc, pour savoir si on a un cancer, il faut se palper tous les mois et pas forcément tout le monde est au courant. Quand le fait, comment le fait? Donc, c'est pour ça que l'idée est venue avec des copines autour d'une table. On a pensé à ça. Et puis, les choses se sont enchaînées et Pink Pulse a vu le jour. Vous rentrez dessus, vous mettez votre date de règle. Ça va automatiquement calculer la date qu'il faut que vous fassiez votre palpation. Parce que la palpation se fait 10 jours après les règles. Et ben voilà, vous rentrez vos données, ça vous envoie une alerte. Là, on a une vidéo comment faire votre palpation. Il y a des signes qu'il faut look out for quand vous regardez votre corps tous les mois.
0: Nous terminons avec la culture. Dialogue, responsabilité collective et respect, ce sont là les trois maîtres mots de l'Assemblée générale annuelle de la Mauritius Society of Authors, l'AMASA. Elle aura lieu le dimanche 4 octobre à partir de 10h au Collège BPS à Beaubassin. Les artistes membres de l'AMASA pourront faire part de leurs observations et poser leurs questions. Le chanteur Bruno Raya compte notamment sur la transparence. Il souhaite avoir des réponses sur le rôle de l'AMASA face à l'intelligence artificielle et aux nouvelles technologies dans la musique. Nous l'écoutons.
6: Une grosse question, tout va nous appeler qui ça va pas. Par exemple, pour moi, Mazan a un gros problème de communication. Il nous a bien expliqué qu'il fait un problème de communication. Parce que nous, dans l'autisme, nous avons une communication. Comment bizarre il dit, pour qu'il nous ait comprendre, personne n'a pas besoin d'être dans le doute, personne n'a pas besoin de dire ce qu'à moi, personne n'a pas besoin de dire ce qu'à moi.
0: L'auteur, compositeur et éditeur Jimmy Gassel compte lui aussi soulever plusieurs questions, notamment sur les droits d'auteur, les redevances et la gestion du conseil d'administration de l'AMASA. Il salue toutefois le travail réalisé par l'actuel conseil. Nous l'écoutons.
7: Et pour moi, l'Assemblée générale, c'est très, très important parce que c'est comme ça que politiquer, c'est comme ça qu'on peut toutes les nouveautés qu'il y a. Le travail qui a été fait par le nouveau management et avec la nouvelle chairwoman qui est là, c'est très important pour moi de participer.
0: De son côté, la présidente du conseil d'administration de l'AMASA, Joëlle Corrette, lance un appel aux artistes. Elle estime que cette assemblée générale doit permettre de dialoguer, de s'écouter, de construire ensemble au-delà des différences. Ce qui nous amène à la fin de ce journal. Merci à Kavish et Kovila à la réalisation. Je vous retrouve à 19h pour le Flash en créole.
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9: Bonsoir à tous et merci d'être à l'écoute sur RM1 et RM1. On débute avec les avis d'obsèques pour les communiqués. On nous prie d'annoncer le décès de Madame Marie-Yvette Chantal Guenou. Le décès de Madame Marie-Yvette Chantal Guenou.

nous, plus connue sous le nom de Yvette, âgée de 87 ans. Le convoi mortuaire sortira du domicile de sa fille, Madame Pamela Sinapen, à Impasse Cassim, Monseigneur Lynn a Okoulé, demain samedi 26 septembre à 10h, pour se rendre à la chapelle Saint-Jean Bosco et de là, Saint-Jean Bosco à Cité Mangalcan, Floréal, et de là au cimetière de Bambou. Décès de Monsieur Joseph Jonas Baptiste. Monsieur Joseph Jonas Baptiste, plus connu sous le nom de Joseph, âgé de 90 ans. Le convoi mortuaire sortira de sa résidence, Impasse Baptiste, à Terre Rouge, demain samedi à 11h, pour se rendre à l'église Saint-Joseph à Terre Rouge et de là au cimetière de Boismarchant. Décès de Madame Marie-Danielle Lemerle. Madame Marie-Danielle Lemerle, plus connue sous le nom de Dani, âgée de 67 ans. Le convoi mortuaire sortira de la chapelle ardente des Liensons à la route royale à Beaubassin, demain samedi à midi, pour se rendre à l'église Notre-Dame du Bon Secours, pour se rendre plutôt à l'église Notre-Dame du Bon Conseil à Moka, et de là au cimetière de Saint-Pierre. Et on nous prie d'annoncer le décès de Monsieur Jean Kaolessar, décès de Monsieur Jean Gian. Alors, je m'excuse, donc je vais relire cet avis de décès. On nous prie d'annoncer le décès de Monsieur Gian Kaolessar. Gian Kaolessar, plus connu sous le nom de Ramjit, âgé de 81 ans. Le convoi mortuaire sortira de sa résidence à chemin cimetière à Plaine-Magnan, demain samedi 26 septembre à 13h, pour se rendre au cimetière de Plaine-Magnan. Aux familles endeuillées, la MBC présente ses sincères condoléances.

Et on y va pour voir un petit peu le temps qu'il fera chez nous à Maurice, à Rodrigue et aussi à Galega. Alors, pour nous, à Maurice, des nuages associés à une faible ligne d'instabilité s'approchent par le sud et influenceront le temps local demain. Donc, pour les prochaines 24 heures, le temps sera mi-couvert en général, surtout cette nuit et tôt demain matin avec des averses occasionnelles sur les hauteurs. Et au cours de la journée de demain, il y aura des périodes nuageuses avec des averses, principalement sur la moitié sud de l'île à l'est, ainsi que sur le plateau central. Le vent soufflera du sud-est à environ 15 km par heure, se renforçant légèrement demain matin, et la mer sera agitée au-delà des récifs avec des houles du sud-ouest de l'ordre de 2 mètres. La température minimale sera entre 15 et 17 degrés sur le plateau central et entre 19 et 21 degrés sur les régions côtières. Et la température maximale sera légèrement supérieure à la moyenne et sera entre 22 et 24 degrés sur le plateau central et entre 27 et 29 degrés sur les régions côtières. Le soleil s'est couché depuis 18h06, ça se lèvera demain matin vers 5h56 à Maurice. Pour Maurice, bulletin PCL, les temps lourds la mer pour prochaine 24 heures, à soi avec bonnet à 10 mètres matin, les temps pour plutôt bon, et que 10 mètres la journée, pour la pli passe à zéro. 10 vents pour souffler des piscides environ 15 km par heure, et clip pour renfoncer les aimants 10 mètres matin. Dans l'agon et candé au brisant, la mer praticable toutefois, et n'a ban la houle des piscides ouest des l'autre des démets en déo brisant. La marée, pour haute, 10 mai vers minuit 18 et que midi 35, basse à soir vers 18h22 et que 10 mai vers 6h35. Pour Rodrigue, qu'on salue d'ailleurs, des nuages associés à une onde venant de l'est influenceront le temps local demain. Au cours de cette nuit, il fera essentiellement beau. Et les périodes nuageuses sont quand même attendues demain avec quelques averses passagères. Le vent soufflera du sud-est de 25 à 35 km par heure avec des rafales pouvant atteindre à 60 km par heure. La mer sera forte au-delà des récifs avec des houles du sud-ouest de l'ordre de 2,50 m s'améliorant graduellement demain matin. Les sorties en haute mer sont déconseillées cette nuit et demain matin. La température minimale sera entre 19 et 22 degrés et la température maximale sera légèrement supérieure à la moyenne.

Il sera entre 24 et 27 degrés. La pluviométrie durant les dernières 24 heures à Rodrigues, pleine corail, 0,2 mm. La marée sera haute demain vers minuit 22 et midi 37, basse vers 18h16 et demain vers 6h29. Le soleil s'est couché depuis 17h43 à Rodrigues et se lèvera demain matin vers 5h33. Et pour Agaléga, des nuages venant du sud-est traverseront l'île par moment. Des prévisions sont attendues, des prévisions plutôt pour les prochaines 24 heures. Le temps sera mi-couvert à parfois nuageux avec des averses occasionnelles. Le vent soufflera du sud-est de 25 à 35 km par heure avec des rafales sous les averses. Et la mer sera forte avec des houles du secteur sud de l'ordre de 2,50 m, s'améliorant graduellement demain matin. Les sorties en mer sont déconseillées cette nuit et demain matin. La température minimale sera d'environ 24 degrés et la température maximale sera d'environ 31 degrés demain. La pluviométrie durant les dernières 24 heures à Agaléga était de 10,4 mm. La marée sera haute vers 15h. Au fait, elle est haute depuis 15h14 et aussi demain vers 3h32 du matin. Basse ce soir vers 21h26 et demain matin vers 9h44. Le soleil s'est couché depuis 18h10 à Agaléga. Il se lèvera demain matin vers 6h01.

0: Nous terminons avec les communiqués du CEB, le CEB qui informe les abonnés de Glen Park que la fourniture d'énergie électrique sera interrompue demain samedi 26 septembre. Par exemple, de 9h à midi dans une partie de la route royale à Glen Park, à Mumbai Road, numéro 1, numéro 2 et numéro 3, ainsi que les environs de Glen Park. Et puis, les abonnés habitants Rampart Road et Glen Park seront affectés de 11h à 14h, donc demain samedi 26 septembre. Les abonnés habitant Phoenix, résidant les rues suivantes, une partie de la route royale Phoenix, une partie de Hassan Rafa Road, une partie de Impasse Azari Singh, Impasse Robinson, 1, 2, 3 et 4. La rue Fixon, Abdul Razak Mohammed Center, la rue Cubicle, Inodis, Women Center ainsi que les environs. Tous ces abonnés sont avisés que la fourniture d'énergie électrique sera interrompue ce dimanche 27 septembre de 8h30 à 17h. Et puis les abonnés de La Marie, habitant les périmètres et rues suivantes, Montée du Fil, Acacia 1, 2, 3, 4 et 5, rue Crémation, rue Eradon, rue Cyprus, rue Berthaud et les rues à la voisinante, que la fourniture d'énergie sera interrompue ce dimanche 27 septembre de entre 8h30 à 17h. Le CEB avise aussi les abonnés du village de Souillac et Morcellement Gris-Gris que la fourniture d'énergie sera interrompue ce dimanche 27 septembre entre 9h et 15h. Les abonnés habitant Sainte-Croix dans les environs des rues Allée-Perlaval, Isidore Bouquet, Sainte-Marie, Arpenteur, Le Cornu et la rue Sainte-Croix, tous ces abonnés sont avisés que la fourniture d'énergie sera interrompue entre 9h et 14h ce dimanche 27 septembre. Et puis pour terminer, le CEB informe aussi les abonnés de la Marie que la fourniture d'énergie électrique sera interrompue ce dimanche 27 septembre. Dans une partie de la route royale, La Marie, Malakoff et Miron, Impasse Miron, ils sont affectés donc de 9h à 11h. Et puis les abonnés habitant la route royale, La Marie et Impasse Natou, eux, seront affectés de 10h à 14h, donc ce dimanche 27 septembre. À noter que toutes ces coupures sont dues aux travaux qui seront effectués sur le réseau électrique. Et la fourniture sera rétablie sans préavis à l'achèvement des travaux. Le CEB présente ses excuses à tous ses abonnés affectés par ces coupures et les prie de bien vouloir prendre les dispositions nécessaires. Voilà, chers auditeurs, c'était les communiqués. C'est la fin. Je vous souhaite une excellente soirée sur MBC, aussi bien sur RME que sur AM.
1: Merci Roselyne pour ces communiqués. Donc Roselyne, que vous retrouvez sur AM1, retour sur AM1 avec bien sûr.

de la bonne musique pour vous accompagner non-stop. Kesha Fields également arrive. Mylène Farmer pour terminer cette belle journée. Vous êtes toujours dans les bouchons, peut-être en ce moment. Courage, vous rentrez chez vous. Allez, bonne route. On vous accompagne en musique jusqu'à 19h. Le dernier point info arrive. Très, très bon début de week-end à l'écoute de votre radio.

Eh oui, c'est vraiment, c'est une belle journée qui s'achève, j'espère, pour vous aussi, les amis. Hein. Donc, allez, jusqu'à 19h de la musique, 100% pour vous, les années 80, un petit peu de 2000 aussi, et quelques nouveautés. Et puis, il y a Alphaville qui arrive, il y a Zazie, Miles Smith, par exemple. Voilà, quelques tubes comme ça qu'on vous propose pour vous accompagner si vous êtes sur la route, là, vous nous écoutez ou quoi. En plus, vous êtes déjà rentré à la maison, vous préparez pour le week-end. Très, très belle soirée à l'écoute de votre radio.

Ce sera peut-être le cas pour vous ce soir si vous comptez sortir, aller dans une fête, une soirée quelque part, en tout cas passer un beau moment, surtout avec les sons des années 80, Bandolero, Paris Latino, David Bowie, Harry, Jean-Louis Aubert pour la suite. Merci encore de nous écouter ce vendredi soir, bon début de week-end et vous êtes sur RMA, la radio nationale.

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voilà, c'est merveille, comme tout. Hein. Donc, vous avez de quoi profiter de votre week-end, hein, les amis. Jean-Louis Aubert, merveille. Irène Cara arrive, Gilbert Montagnier, le roi de la fête aussi, pour terminer notre partie donc musicale en ce vendredi. La musique, ça continue aussi. Hein. Juste après le dernier point info de 19h, vous allez retrouver Alberto pour son Evening Set. Et puis, si vous voulez danser au rythme d'un vendredi soir, eh bien, vous allez retrouver Arvin pour Beat Project. Tout cela sur votre radio. C'est

0: Ben voilà, mes amis, je pense que maintenant vous êtes fin prêts là pour attaquer votre week-end, votre vendredi soir. Si vous comptez faire la fête, n'oubliez pas, on est déjà en mode week-end, donc soyez responsables. Hein, si vous sortez, pas d'alcool au volant, ben voilà, organisez-vous, faites bon, tout simplement. Voilà, faites bons enfants. Voilà, j'ai tout dit, moi je vous retrouve demain matin, 7h, 10h, demain c'est samedi. Bon plan, bonne humeur après quelques bandes annonces. Dernier point info de la rédaction.
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5: Merci d'écouter RM1, 19h. Le dernier point info de la rédaction, le flash en créole. Rajmila Sitemeni, bonsoir.
6: Bonsoir Elvis, bonsoir tout le monde. 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

0: nos transparences, l'intelligence artificielle, droit banotaire et crédévance. Voilà, c'était la fin de sa flash là. La rédaction retrouve vous demain matin.
1: Merci Rajbila Sidamoni pour ce dernier point info rédaction. Effectivement, demain matin pour votre rendez-vous info à 6h et à 7h et 8h. Voilà les rendez-vous info avec la rédaction. Bonne soirée tout le monde et merci encore d'écouter RMA.
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1: Evening Set, c'est fini pour aujourd'hui. La musique continue avec votre mission Beat Project à venir juste après.

Salut la compagnie, bienvenue dans le Beat Project. En ce vendredi soir, Arvin est avec vous pour 2 heures de house music pure. Ce soir, une sélection qui tape juste entre vocaux puissants et remix. Installez-vous, montez le son, c'est parti pour le Beat Project sur RM1.

Voilà comment on a démarré ce soir. Mou et Joe et Demaya avec Desperado featuring Ariberto Cruzado. Une entrée en matière qui pose direct l'ambiance du Beat Project comme chaque vendredi. Vous nous écoutez sur 91.7, 97.3 et 98.9 à travers l'île Maurice et sur notre application MBC Play.

Ça, c'était Sonny Fodera et Shannon Saunders avec Overvis. Sonny Fodera, toujours aussi précis dans ses productions. Et cette voix de Shannon Saunders qui vient tout sublimer. Un vrai groove qui fait du bien ce vendredi soir. Bonne route avec RM1, c'est Arvin avec vous. On est ensemble jusqu'à 23h.

vient d'écouter une légende de la house, Roger Sanchez, avec Another Chance, ici, dans un edit privé signé Colin, qui lui donne une couleur plus moderne, plus profonde. Toujours un plaisir de faire tourner du Roger Sanchez sur RMA.

Sur RM1, c'était le remix de Cubico sur Don't Kill My Vibe, une production qui monte en puissance avec cette énergie qui colle parfaitement à l'esprit du Beat Project. Bon courage à ceux qui bossent aussi à l'instant.

Peter Jack avec My Feeling dans sa version Solaris Main Vocal Mix, un titre qui a traversé les années sans prendre une ride et qui fonctionne toujours aussi bien sur le dance floor qu'à la radio. Bonne écoute sur RM1, c'est le Beat Project avec Arvin.

Groove All Night, remixé par David Bauza dans une version extended. Le titre porte bien son nom, c'est exactement ce qu'on est en train de faire ici. Écouter et apprécier de la bonne house music sur RM1.

Voilà déjà la fin de ces deux heures ensemble. J'espère que cette sélection vous a fait relaxer et vibrer. Merci d'avoir été à l'écoute et pour votre fidélité. On se retrouve vendredi prochain pour un nouvel épisode du Beat Project à 21h. C'était Arvin avec vous pour le Beat Project. Bon week-end et à la prochaine. Sinon, la playlist Petite Musique de Nuit arrive juste après. Bonne soirée sur RM1.

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Bonjour et bienvenue dans Memory Lane. Bienvenue dans notre mémoire, nous sommes ensemble jusqu'à 7h, chaque samedi et chaque dimanche matin entre 4h et 7h. C'est Olivier Nina qui vous accompagne pour remonter le temps. Et depuis quelques semaines, déjà, nous sommes dans les quartiers de Saint-Louis, dans le quartier de la rue Touraine, de la rue L'Église, du Champ de Mars et de la Citadelle. Nous sommes dans les années 50. Voyons ce qui se passe et ce qui s'est passé dans les secrets de la rue Touraine précédemment. Par lui dans ces années où les vieilles maisons coloniales semblaient encore garder les secrets de ceux qui les avaient habitées.